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0: et Bialès a le profil type du serial killer, exactement comme le décrivent toutes les études du FBI.
1: C'est-à-dire ?
0: C'est-à-dire tout. 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

0: T'as besoin d'autre chose, toi?
1: Oui.
2: Vous aurez rien contre les cauchemars?
0: Les cauchemars?
2: Bah, en ce moment, je fais toujours le même rêve. Je nage dans la Seine, tout d'un coup, j'avale un rat. Alors, j'étouffe et puis je coule. Et en bas, il y a des huîtres, elles m'attrapent les chevilles. Alors, je vomis le rat sur les huîtres, le rat, il attaque les huîtres, je remonte à la surface, je prends une péniche dans la tête et là, je me réveille.
0: Putain, c'est pas la peine que je te file des trucs à toi.
2: C'est vrai? Super.

0: Tu te rappelleras ?
1: Bonne chance.
2: La chance n'a rien à voir là-dedans, mademoiselle. Juste le talent.
3: Et juste le travail aussi.
2: Ah, ouais. Et la santé.
3: Ah oui. Et la chance.
2: La chance.
3: Vous avez.
2: La
3: chance. C'est qui l'a dit
2: la chance. Ah d'accord. La chance, vous avez raison.

0: 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Bonjour Gaëtan.
1: Bonjour Edouard, bonjour à tous.
0: Midi à Pékin, la Chine justement, dès le début de votre journal.
1: Car c'est là que se trouve le président russe, Vladimir Poutine. Il rencontre en ce moment son homologue chinois, Xi Jinping. On va parler des enjeux de cette visite. On va aussi parler de l'épidémie d'Ebola en République démocratique du Congo. Déjà 136 décès probables et 3 candidats vaccins actuellement en développement pour cette souche Bundibugyo. Dans l'actualité également, Peter Madiar en Pologne. C'est son premier déplacement à l'étranger depuis qu'il est devenu le nouveau Premier ministre hongrois. Et puis on sera à Séoul, où le Centre Pompidou s'apprête à ouvrir un musée. L'entretien a commencé il y a une petite heure maintenant à Pékin. Le président chinois Xi Jinping reçoit son homologue russe Vladimir Poutine. Il est arrivé hier dans le pays, une semaine seulement après la venue d'un autre président, celui des États-Unis, Donald Trump. Bonjour Claire Broadhurst.
2: Bonjour Gaëtan, bonjour à tous.
1: Vous êtes notre envoyé spécial permanente à Pékin, où vous suivez donc cette visite de Vladimir Poutine au Palais du Peuple. Une visite, Cléa, très symbolique dans un contexte international sous très haute tension.
2: Exactement, Vladimir Poutine vient à Pékin avec un objectif clair, consolider une relation devenue essentielle pour Moscou. Depuis l'invasion de l'Ukraine et les sanctions occidentales, la Russie dépend de plus en plus de la Chine pour ses exportations d'énergie, ses débouchés commerciaux et l'accès à certains composants technologiques indispensables à son industrie. Alors au cœur des discussions, pétrole, gaz et sécurité énergétique. Moscou espère notamment faire avancer le gigantesque projet du gazoduc Power of Siberia 2, destiné à rediriger vers la Chine une partie du gaz autrefois vendu à l'Europe. La crise au Moyen-Orient et les tensions autour du détroit d'Ormuz rendent ce projet encore plus stratégique pour Pékin, qui cherche à sécuriser ses approvisionnements énergétiques. Mais c'est vrai que derrière les grandes déclarations d'amitié, la relation sino-russe reste profondément déséquilibrée. La Chine pèse désormais bien davantage économiquement et Pékin veille à ne pas devenir trop dépendante de la Russie. Car Xi Jinping cherche aussi à préserver un dialogue stable avec Washington après la visite, vous le disiez, de Donald Trump. Pékin tente donc de jouer, si vous voulez, sur plusieurs tableaux, partenaire stratégique de Moscou, interlocuteur des États-Unis et puissance centrale d'un nouvel équilibre mondial plus multipolaire, Gaëtan.
1: Merci, Claire Broadhurst, en direct de Pékin. Vous suivez donc cette visite. Selon des médias russes, le président russe Vladimir Poutine a salué devant Xi Jinping la dynamique forte et positive de la coopération entre les deux pays. On le disait, cette visite de Vladimir Poutine à Pékin, elle suit donc celle de Donald Trump la semaine dernière. Avec Xi Jinping, ils ont notamment parlé de Taïwan, cette île revendiquée par la Chine comme faisant partie intégrante de son territoire. Pékin plaide pour que les États-Unis cessent leur livraison d'armes à Taipei. Trump, lui, a suggéré que ces ventes puissent servir de levier de négociation avec les autorités chinoises. Mais l'avenir de Taïwan ne peut être décidé par des forces étrangères, ni être pris en otage par la peur, la division ou des intérêts à court terme. Voilà ce que déclare ce matin le président taïwanais Lai Ching-te à l'occasion d'un discours d'anniversaire 2 ans après sa prise de poste. Se laver régulièrement les mains, ne plus serrer celles des autres pour se dire bonjour et puis de manière générale limiter les contacts au maximum. Voilà quelques-uns des gestes barrières utiles à rappeler alors que l'épidémie d'Ebola prend de l'ampleur en République démocratique du Congo. Déjà 136 décès probablement dus au virus ainsi que 543 cas suspects. Suspects car il est toujours très difficile de pouvoir confirmer des échantillons en laboratoire, des échantillons d'ailleurs eux-mêmes difficiles à obtenir et à acheminer vers les structures d'analyse sanitaire. En tout cas, l'Organisation mondiale de la santé met en garde sur l'ampleur et la rapidité de cette épidémie. L'OMS qui, ce matin, doit donner ses recommandations pour lutter contre la souche Bundibugyo. Elle intrigue autant qu'elle fait peur, Jérémy Lanche.
3: Cette souche a déjà provoqué 2 épidémies. La première en 2007 dans le district de Bundibugyo en Ouganda, d'où elle tire son nom. La deuxième en RDC en 2012, pour en tout quelques 70 morts connus. Cette souche serait en effet moins mortelle que la forme Zaïre d'Ebola, la plus répandue et aussi la plus virulente. Toute la question, c'est maintenant de savoir si les seuls vaccins existants contre Ebola, c'est-à-dire contre la forme Zaïre, peuvent aussi protéger contre la forme Bundibugyo. Un vaccin, le RVBO, fabriqué par l'américain Merck, pourrait être de ceux-là. Face à l'urgence, l'OMS a le choix, passer outre les précautions d'usage et le recommander, ou bien demander des essais cliniques en urgence. Lors de la dernière grande flambée d'Ebola en RDC en 2018, il avait fallu 2 ans pour contrôler l'épidémie, alors que le vaccin était déjà disponible. Jérémy Lange, Genève, RFI.
1: Et au total, 3 candidats vaccins sont actuellement en développement pour cette souche Bunibungio. C'est ce que nous dit l'Africa CDC, l'agence sanitaire de l'Union africaine. Son directeur général, Jean Kaseya, est en visite en RDC, où il a annoncé un appui d'$1 million pour soutenir le déploiement des experts et du personnel soignant. Mais il prévient, malgré ces avancées, il va falloir du temps avant l'homologation d'un vaccin.
4: J'ai organisé une réunion de tous les experts mondiaux le 16 mai et mon directeur de la recherche est en réunion avec le groupe technique pour voir comment on accélère surtout les vaccins Merck, RVBO. Et ça, c'est le vaccin le plus prometteur. Mais je dois être très clair avec les gens. Nous ne pouvons pas attendre un vaccin avant les 4-5 mois. Il y a des procédures techniques qui prennent du temps. On appelle ça les GMP, on appelle les clinical trials. Ça prend du temps, mais on est en train d'avancer. Pour la première fois, avant décembre cette année, on va se dire que s'il y a une autre épidémie de Bunibugyo, on aura le vaccin. Et c'est à cela qu'on s'attelle. On a prouvé que fermer les frontières n'est pas une mesure de santé publique. Et ce dont les pays ont besoin, le Soudan, l'Ouganda et la RDC, ils ont besoin de beaucoup plus d'appui pour renforcer leur système de diagnostic, système de surveillance et aussi pour permettre à ce que nous puissions casser la chaîne de transmission. C'est cela que les Occidentaux doivent nous donner.
1: Des propos recueillis par Pascal Moulégois. Face à cette épidémie, le Royaume de Bahreïn annonce interdire l'accès à son territoire aux voyageurs étrangers venus du Soudan du Sud, de la RDC et de l'Ouganda. Ça restera en vigueur un mois. Les États-Unis ont fait la même chose lundi pour les non-américains qui se seraient rendus dans ces pays au cours de ces 3 dernières semaines, avec une exception quand même pour les footballeurs congolais qui doivent participer au mondial qui débute le mois prochain, notamment sur le sol américain. Ils vont pouvoir venir, oui, mais si l'un des léopards est effectivement passé par la RDC pendant les 21 jours précédant son arrivée aux États-Unis, eh bien il devra se plier à un strict contrôle sanitaire, une exception qui ne s'appliquera pas aux supporters congolais. 21 jours, on le disait, parce que c'est le temps d'incubation pour le virus Ebola. Sachez que si vous avez des questions sur cette épidémie, eh bien, vous pourrez les poser tout à l'heure dans la première partie d'Appel sur l'actualité avec Juan Gomez. Et c'est le professeur Jean-Jacques Mouyembe qui vous répondra, directeur de l'Institut National de Recherche Biomédicale de Kinshasa et co-découvreur du virus Ebola. Rendez-vous après le journal de 8h en temps universel. C'est ce qu'on appelle souffler le chaud et le froid. Et c'est signé Jay Givens, le vice-président américain. Il fait état, je cite, de bons progrès dans les discussions avec l'Iran pour mettre fin à la guerre. Mais il le dit aussi, les États-Unis ont le doigt sur la gâchette. Donald Trump, lui, affirmé quelques heures plus tôt, donner 2 ou 3 jours à Téhéran pour trouver un accord. L'armée iranienne promet, elle, d'ouvrir de nouveaux fronts en cas de nouvelle attaque américaine. Les États-Unis, où Trump a retiré sa plainte contre l'administration fiscale avec qui il a trouvé un accord dévoilé hier, le fisc américain ne poursuivra finalement pas le président, ni sa famille, ni ses entreprises pour d'éventuels arriérés d'impôts. En échange, le locataire de la Maison-Blanche crée un fonds anti-instrumentalisation, 1,8 milliard de dollars qui serviront en fait à indemniser les victimes injustes de la justice fédérale. Il estime d'ailleurs en faire partie. Dans les faits, Nicolas Rocca, ça devrait permettre à des soutiens de Donald Trump de toucher des recettes fiscales du gouvernement fédéral.
5: Abandonner la plainte de sa famille contre l'agence fiscale américaine en échange de la création d'un fonds d'$1,8 milliard. L'accord de Donald Trump avec le département de la justice met le feu au Capitole. Un comité de 5 personnes nommé dans les 30 prochains jours par le ministre de la Justice sera chargé d'attribuer des compensations aux victimes injustes du système juridique ciblées pour des motifs politiques. Une procédure en dehors de tout cadre existant sur laquelle le pouvoir du président semble total. Donald Trump pourra lui-même remplacer n'importe quel membre de la commission, tandis que l'autre personne en charge, c'est son ancien avocat, Todd Blanche, le ministre de la Justice. Ce dernier a d'ailleurs passé ce mardi une audience assez houleuse au Sénat, contraint de nier difficilement les accusations de corruption, de création d'un fonds occulte, promettant un processus transparent. Si le président et sa famille ne pourront recevoir d'argent, le vice-président J.D. Vance, lui aussi interrogé sur le sujet, a refusé d'exclure que les personnes condamnées dans le cadre de l'attaque sur le Capitole en 2021 puissent, eux, bénéficier d'une indemnité.
1: La précision de Nicolas Roca. C'est son premier déplacement officiel à l'étranger depuis sa prise de fonction. Le nouveau Premier ministre hongrois, Péter Madiar, est en Pologne. Il est arrivé hier, mais c'est aujourd'hui qu'il doit rencontrer son homologue polonais, Donald Tusk, ainsi que le président du pays, Karol Nawrocki. La Pologne, comme premier déplacement, c'est très symbolique, alors que Budapest veut tourner la page de son prédécesseur pro-russe, Viktor Orban, réparer les relations tendues avec Varsovie, et puis afficher aussi son retour sur le plan européen. C'est ce que nous explique Wojciech Pszczebielski, politologue polonais, rédacteur en chef de la revue Wizgard Insight.
6: Il ne s'agit pas seulement d'un geste symbolique, mais d'un choix très pragmatique, d'un partenariat stratégique pour la Pologne, qui considère la Hongrie comme un allié clé, à condition évidemment que la Hongrie mette en œuvre les orientations stratégiques fondamentales qu'elle a négligées au cours des 16 années de règne de Viktor Orban. Péter Madiar vient honorer et reconnaître cette nouvelle orientation et cette nouvelle ouverture. En contrepartie, ce qu'il attend clairement, c'est le soutien de la Pologne pour rétablir la place de la Hongrie dans l'Union européenne, y compris le soutien de Varsovie concernant le déblocage des fonds européens qui constitue le point le plus important de son programme politique. The most important item on his
1: political agenda at home. Des propos recueillis par Sofia Katsenkova. En Corée du Sud, le syndicat de Samsung Electronics annonce qu'une grève va bien débuter demain dans l'entreprise. Les négociations avec la direction, notamment concernant une hausse des salaires, n'ont rien donné. D'où cette grève, la deuxième de l'histoire du géant sud-coréen des puces électroniques, mais celle-ci pourrait être encore plus suivie que celle de 2024. On en parle dans Aujourd'hui l'économie ce matin avec Stéphane Jeunesse. En attendant, la Corée du Sud, où le centre Pompidou présente la nouvelle branche de sa constellation de musée à l'étranger. En collaboration avec le groupe industriel Hanwha, le centre Pompidou sera donc ouvert à Séoul à partir du 4 juin pendant 4 années avec 2 expositions par an, dont la première sur le cubisme. De quoi faire briller l'art moderne et contemporain dans un pays où le marché de l'art attire de plus en plus d'acquéreurs. Correspondance à Séoul de Célio Fioretti.
7: Une nouvelle branche du centre Pompidou en Corée, la deuxième en Asie après Shanghai. Au-delà des collections du musée parisien, cette branche coréenne entourait.
8: La ville de Mende vous présente la météo.
9: La météo du jour avec enfin un temps printanier. Dès la matinée, le soleil va dominer le ciel avec très peu de nuages à l'horizon. Dans l'après-midi, ça sera pareil avec des températures encore en légère hausse jusqu'à 19 degrés à Saint-Chély, 21 à Langogne, 23 à Mende et même 26 degrés dans les Cévennes. Demain, nous gagnerons encore quelques degrés avec un ciel bleu attendu jusqu'à la fin de la semaine.
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1: Bonjour, merci d'être à l'écoute de votre journal d'information locale. Au sommaire ce mercredi, la coordination rurale qui sera insatisfaite du groupe national Loup, le Lozère Trail qui fête ses 24 ans ce week-end à Chanac et Saint-Enimy, et un spectacle sur la paternité qui fait étape en Lozère cette semaine. Et on ouvre ce journal en parlant d'agriculture avec la coordination rurale qui était présente dernièrement à la réunion du groupe national Loup et qui repart sans les garanties espérées. Avec plus de 14 000 victimes officielles recensées en France en 2025, le syndicat réclame des tirs de défense immédiats, sans délai administratif et une indemnisation automatique des éleveurs. Selon la coordination rurale, des travaux du CNRS montreraient l'inefficacité des protections actuelles. Et sur le commerce international, dans un communiqué, le syndicat salue l'interdiction européenne des exportations brésiliennes à partir de septembre, mais juge la mesure insuffisante et appelle à une refonte des règles agricoles mondiales dans les négociations sur la PAC post-2027. 24 ans, 2100 coureurs, 27 pays, Lozère Trail se tient ce week-end à Chanac et Saint-Enimy. Le programme couvre toutes les distances, 12, 25, 52 km, et un ultra en deux étapes de 56 et 54 km avec bivouac en pleine nature. La Skyrace, manche du circuit international, affiche quant à elle 25 km et 1900 mètres de dénivelé positif. Rencontre avec Philippe Michel, le président des Salta Bartas qui organise le Lozère Trail.
2: Comment on pourrait la décrire? Je pense que c'est une course avec un certain niveau, parce qu'on est une manche de Coupe du Monde de Skyrunning, donc de l'exigence, de la performance, avec des plateaux qui sont relativement internationaux quand vous êtes une manche de Coupe du Monde, tout en faisant la part belle à tout ce qui est proximité, à tout ce qui est territoire, et à tout ce qui est convivialité aussi. D'ailleurs, ce qui nous représente le plus, c'est une âme et un territoire. C'est vrai que c'est notre slogan, si on peut parler de slogan. Et il y a une vraie identité, Lozère Trail, et elle est inscrite sur un territoire qui est le nôtre, entre Chanac et les Gorges du Tarn.
1: Une course à taille humaine portée par 180 bénévoles. Philippe Michel explique pourquoi les Salta Bartas refusent de dépasser les 2100 participants alors que la demande serait bien plus forte. Et il revient sur le sens profond que donnent à cet événement les visages des coureurs au départ.
2: On aurait pu avoir 4000 coureurs, on pourrait avoir 4000 coureurs, parce qu'on est complet très rapidement, et du fait de l'engouement du trail aujourd'hui, on ne souhaite pas. C'est-à-dire que nous sommes une association, il n'y a que des bénévoles au sein de l'association, hein, et au sein du Lozère Trail, il n'y a que des bénévoles. On professionnalise notre organisation, mais c'est à taille humaine. J'aime bien discuter, moi, avec les coureurs, j'aime bien les voir. Ils me font mon année quand je les vois au départ avec le sourire, parce qu'ils sont heureux. Ben voilà, quand j'ai un moment de blues ou autre, je vais penser à ces visages, à ces regards et à ces sourires qui vont me faire repartir. Derrière, il y a un club, il y a une école de trail. Et c'est vrai que si on fait un peu de bénéfices, tous ces bénéfices partent à l'école de trail, partent au club. C'est-à-dire que ça nous permet d'amener nos jeunes aux championnats de France de cross. Le but, c'est pour nos jeunes, c'est pour les jeunes du territoire, pour les développer. Et j'en ai marre de voir des jeunes sur le téléphone. Donc si on pouvait les sortir, ce ne serait-ce qu'une fois, deux fois, trois fois par semaine, aller courir. Mais c'est merveilleux et le but est atteint.
1: Lozère Trail, c'est donc ce samedi et ce dimanche à Chanac et Saint-Enimy. Attention, la course est complète, mais les spectateurs sont bienvenus, notamment au domaine des Boissés, où la Skyrace offre samedi matin un spectacle saisissant dans les descentes techniques au-dessus des gorges. Qui sont les pères d'aujourd'hui? C'est la question que pose Père, le spectacle de la compagnie Babel à voir en Lozère cette semaine. Trois dates, au Massegros ce soir, à Villefort demain et à Blajou vendredi. Thomas Pondevie est le metteur en scène de la compagnie. Il nous raconte comment ce spectacle est né.
3: D'un théâtre en Île-de-France qui ne fait que du théâtre en appartement et qui nous a commandé un spectacle sur le thème de la famille à jouer à domicile. Donc on a mené l'enquête sur le thème de la famille. D'abord, on a voulu travailler sur les politiques familiales. Donc on a été notamment dans des PMI, puis on a été à la rencontre de différents types de familles pour les interroger sur ce qu'était la famille pour eux. Et rapidement, au bout de 10 entretiens, on s'est rendu compte qu'on avait un problème, puisque parmi les 10 personnes rencontrées, il n'y avait que des femmes et aucun homme, alors qu'on ne l'avait pas choisi. Et c'est à ce moment-là qu'on s'est dit que, pour parler de la famille, il serait intéressant d'essayer d'aller fouiller du côté des pères, d'aller entendre, écouter des pères et d'aller questionner la place de la figure paternelle dans les familles aujourd'hui.
1: Un an d'enquête, des dizaines de témoignages et deux comédiens qui endossent tour à tour une trentaine de rôles. Thomas Pou de Vigny explique ce que le spectateur va vivre et ce qu'il est invité à emporter avec lui.
3: Les entretiens qu'on mène avec les gens pour écrire le spectacle, c'est des entretiens qu'on aime dire comme des entretiens artistiques. Donc c'est d'abord des rencontres au sens fort, quoi. On se parle, on se comprend, on partage un certain rapport à la vie. Et puis ensuite, le résultat, c'est pas un résultat définitif. C'est une rêverie pour que chaque personne qui voit le spectacle refasse le chemin de sa propre histoire, rit, pleure, repense à là d'où il vient et là où il veut aller, quoi, avec les siens. Voilà.
1: Donc Père est à voir au Massegros ce soir à 19h à Villefort, demain à 20h et à Blajou vendredi à 20h. Entrée fixée de 10 à 12 euros, tarif réduit des 13 ans. Infos et billetterie sur scènecroisée.fr. La vie associative lozérienne se structure. Le premier comité de pilotage du réseau Guide Asso s'est tenu en préfecture de Mende autour du préfet et des représentants de l'État, du département et de la ville. Les participants ont dressé le bilan 2025 et arrêté un plan d'action pour l'année articulé autour de la formation des bénévoles, de l'animation du réseau et d'outils adaptés aux réalités du territoire. Associations et collectivités souhaitant rejoindre le réseau sont invitées à contacter le SDJES de la Lozère. Parmi les rendez-vous du jour, la médiathèque de Marvejols propose ce matin à 10h30 une séance d'éveil musical pour les tout-petits et celle de Saint-Enimi un atelier percussion gratuit à 10h. Dans le cadre du Festival des Arts du Récit, le Sion Lozé accueille ce mercredi matin sa dernière récréation de la saison. Au programme à 10h, une rencontre autour des comptines pour les tout-petits animée par Clara Madec et ses complices au terme de leur formation au Centre des Arts du Récit de Grenoble. Cet après-midi, le musée du Gévaudan accueille lui à 17h une visite express autour de la peinture bergère avec son troupeau de millet. L'entrée est gratuite. Autre visite d'exposition, mais à la maison consulaire, le vernissage de trajectoire de 16h à 18h avec des réalisations artistiques des élèves du lycée Chaptal, mais également la participation de nombreux élèves collégiens du département. Enfin ce soir, à 18h, salle Urbain 5, l'écrivain Bernard Grasset anime une conférence sur la nature et les sources autour d'un village lozérien.
4: La ville de Mende vous présente la météo.
0: La météo du jour avec enfin un temps printanier. Dès la matinée, le soleil va dominer le ciel avec très peu de nuages à l'horizon. Dans l'après-midi, ça sera pareil avec des températures encore en légère hausse jusqu'à 19 degrés à Saint-Chély, 21 à Langogne, 23 à Mende et même 26 degrés dans les Cévennes. Demain, nous gagnerons encore quelques degrés avec un ciel bleu attendu jusqu'à la fin de la semaine.
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0: Bonjour à vous, bienvenue. RFI Matin commence tout de suite. 3 heures d'infos qui nous emmèneront aujourd'hui, bien sûr, en République démocratique du Congo, où l'on suit l'évolution de l'épidémie d'Ebola. Également au programme, un entretien exceptionnel ce matin. Maya Sandu, la présidente de Moldavie, est la grande invitée internationale d'RFI. Rendez-vous à 8h20 pour cette interview, durant laquelle il va notamment être question de la Russie. Le président russe, lui, est en Chine. C'est à la une du journal. Bonjour Julien Coquerel-Rohan.
2: Bonjour Andréane, à la une des relations à un niveau sans précédent, salué par Vladimir Poutine, le président russe, est à Pékin où il rencontre Xi Jinping pour réaffirmer la solidité du partenariat entre les deux pays. Il s'est renforcé depuis le début de la guerre en Ukraine et Kiev a dû s'y adapter. La défense ukrainienne cherche aujourd'hui notamment à s'affranchir des derniers composants chinois dans ses drones. Reportage dans un instant. Aux États-Unis, une victoire personnelle pour Donald Trump. La défaite cinglante de l'un des derniers élus républicains qui s'opposaient à lui au Congrès, le représentant du Kentucky, Thomas Massey, sèchement battu cette nuit à la primaire républicaine pour les élections de mi-mandat au mois de novembre. Dans l'actualité également, l'alerte de l'OMS sur l'ampleur et la rapidité de l'épidémie d'Ebola. L'Organisation mondiale de la santé formule aujourd'hui ses recommandations. La suite de notre série de reportages dans le Cabo Delgado et les exactions présumées des forces armées du Mozambique face au Chebab. Et puis la consécration des Gunners en Angleterre. Arsenal sacré hier champion, 22 ans après son dernier titre en Première Ligue, c'est du football.
0: Poignée de main chaleureuse, un passage en revue des troupes et une salve de canons au pied du Palais du Peuple.
2: Une semaine après la visite de Donald Trump à Pékin, Vladimir Poutine, aussi bien accueilli que lui ce matin par le président chinois Xi Jinping, une nouvelle rencontre entre les deux hommes pour réaffirmer la solidité de leurs liens. Le président russe évoque une dynamique forte et positive et des relations à un niveau sans précédent. Relations inébranlables malgré les épreuves, salue de son côté Xi Jinping, une proximité assumée donc entre la Chine et la Russie malgré la guerre en Ukraine et les appels des alliés de Kiev pour que le président chinois fasse pression sur Moscou. Le partenariat Russie-Chine s'est au contraire renforcé depuis 2022 et l'Ukraine a dû s'y adapter. Son industrie de défense était avant le conflit très dépendante de la Chine. Elle produit désormais massivement ses propres drones et cherche même à se libérer complètement des dernières pièces chinoises qui les composent encore. C'est le cas de l'un des acteurs clés, le fabricant Skyfall, dont Lucas Lazo a pu visiter les locaux. Reportage.
3: Skyfall ouvre discrètement ses portes. Les fabricants de drones sont des cibles pour la Russie. Comme dans un musée, les différents prototypes plébiscités par les soldats sont exposés aux visiteurs.
4: Si l'on parle des P1 Sun, des vampires et d'autres modèles, nous avons des versions entièrement ukrainiennes. Pas encore dans les volumes nécessaires pour couvrir tous les besoins, mais ces modèles existent et sont déjà déployés.
3: Ce responsable de la communication souhaite rester anonyme. Il nous explique qu'à terme, l'objectif est de nationaliser l'intégralité de la chaîne de production.
4: Nous avons un projet appelé Non-China. Nous essayons donc de localiser autant que possible la production. Je dirais que tous les drones produits par Skyfall sont fortement localisés et contiennent un très faible pourcentage de composants chinois.
3: Largement réduite, depuis le début du conflit, la dépendance à la Chine n'est pas pour autant surmontée et l'Ukraine importe toujours des batteries au lithium et certains éléments microélectroniques essentiels à ses drones de combat.
4: Pour les lots importants que nous devons livrer à l'armée ukrainienne, nous combinons les composants. Cela peut être 100% ukrainien ou encore un mix de composants ukrainiens et d'importation.
3: Afin de réduire encore cette dépendance, Kiev se tourne désormais vers Taïwan, principal producteur de microconducteurs et depuis quelques mois, un partenaire essentiel de l'Ukraine. Lucas Lazo, Kiev, RFI.
2: Et alors qu'en Ukraine, une attaque russe sur Dnipro a fait cette nuit 2 morts et 6 blessés, peu de chance pour que Xi Jinping fasse pression à Pékin sur Vladimir Poutine. Sur ce dossier, les deux hommes n'en ont pas moins évoqué la situation internationale. Le président chinois juge ce matin qu'une reprise du conflit au Moyen-Orient serait inopportune.
0: Alors que Donald Trump a de nouveau menacé de frapper l'Iran hier.
2: Malgré les appels du Qatar à donner du temps à la diplomatie, le président américain entretient le flou sur le délai qu'il serait prêt à accorder à Téhéran pour revenir à la table des négociations. 2 ou 3 jours, ou peut-être au début de la semaine prochaine, dit-il. L'Iran menace en retour d'ouvrir de nouveaux fronts contre les États-Unis en cas d'une reprise des frappes, alors que le vice-président américain J.D. Vance évoque de bons progrès dans les discussions.
0: Donald Trump qui a encore montré cette nuit, Julien, la mainmise qu'il a sur son parti aux États-Unis.
2: C'est une menace fréquemment brandie par le président américain face aux élus républicains qui refuseraient de rentrer dans le rang, celle de les forcer à une primaire avant les élections pour les faire remplacer par un candidat MAGA. C'est ce qui est arrivé cette nuit à Thomas Massie, élu du Kentucky à la Chambre des représentants. Il était peut-être le dernier des républicains à pouvoir s'opposer à Donald Trump au Congrès. Mais c'est fini. Bonjour Vincent Sourio.
1: Bonjour.
2: Thomas Massie, sèchement battu cette nuit par son rival Ed Galrain à la primaire républicaine dans le Kentucky. Ce n'est donc pas lui qui portera les couleurs du parti aux élections de mi-mandat en novembre. Et c'est une victoire personnelle pour Donald Trump.
1: Oui, parce que le président américain avait tout donné pour le faire battre. Il avait d'abord soutenu son adversaire, un ancien membre des forces spéciales. Donald Trump s'était même déplacé en personne dans le Kentucky au mois de mars pour faire campagne contre Thomas Massie. Il l'avait encore insulté cette semaine sur les réseaux sociaux. Et surtout, les lobbies pro-Trump avaient dépensé des millions de dollars contre lui en spots télévisés, campagnes publicitaires, etc. Ce qui a fait d'ailleurs de cette primaire la plus chère de l'histoire de la Chambre des représentants.
2: Et la Maison-Blanche a fini par le faire tomber.
1: Oui, la discipline des électeurs trumpistes a été trop forte. Même si Massie était élu depuis 2012 dans le Kentucky, c'était un poil à gratter beaucoup trop gênant pour Donald Trump. C'est lui, Massie, qui a bataillé pour faire publier les dossiers Epstein. Il a voté contre le projet phare de Donald Trump sur la fiscalité. Il a demandé que le Congrès soit saisi sur la guerre en Iran, et ainsi de suite. Autrement dit, c'était un empêcheur de tourner en rond, et c'est devenu un traître pour les ultras du Parti républicain. Et on voit bien que, même si Donald Trump dévisse dans l'opinion américaine en général, il conserve une vraie mainmise sur sa formation politique, puisqu'il est parvenu, petit à petit, depuis quelques mois, à écarter la quasi-totalité des élus républicains qui osaient encore se mettre en travers de sa route, d'une manière ou d'une autre. Il perd les indépendants, Donald Trump, mais sa base électorale reste très solide, et elle continue de suivre ses consignes, quoi qu'il en coûte.
2: Vincent Sourio à Washington pour RFI. Merci beaucoup.
0: Les États-Unis qui ouvrent leurs portes aux footballeurs congolais malgré l'épidémie d'Ebola.
2: Alors que Washington a annoncé lundi l'interdiction d'entrée dans le pays des ressortissants étrangers passés par la République démocratique du Congo, l'Ouganda et le Soudan du Sud au cours des 21 derniers jours, délai d'incubation du virus Ebola. Les autorités américaines annoncent finalement que l'équipe de RDC qualifiée à la Coupe du Monde de cet été pourra bien y participer. Sur le front de la lutte contre l'épidémie, la République démocratique du Congo dénombre 136 décès probables et 543 cas suspects. L'Ouganda fait état d'un cas suspect et d'un mort confirmé. L'Organisation mondiale de la santé alerte sur l'ampleur et la rapidité de l'épidémie. Elle doit annoncer aujourd'hui ses recommandations. Le respect des gestes barrières en fera sans doute partie. Se laver les mains, ne plus se serrer la main ou encore éviter la transmission des draps et des vêtements ou le contact avec les corps des personnes décédées.
0: Sur RFI, on continue aussi, Julien, notre série de reportages au Mozambique ce matin.
2: Et dans le Cabo Delgado, à l'extrême nord du pays, la région en proie depuis près de 10 ans à la violence des Chebab, groupe armé qui a prêté allégeance à l'État islamique. Face à eux, les FADEM, les forces armées du Mozambique, et entre eux, les habitants pris en étau, car les exactions de l'armée contre les civils ont aussi été documentées, notamment par Amnesty International dans un rapport daté de 2021. Et sur place, c'est un reportage de notre envoyé spécial, Gaël Lalex.
5: Les Chebab se cachent entre autres dans les îles Kirimbash, au large du Cabo Delgado. La marine mozambicaine patrouille donc quotidiennement. Assa Mouchila est pêcheur. En mars, il a vu 13 collègues mourir sous les tirs de l'armée au large de Mocimboa da Praia.
6: Après avoir vu qu'il n'y avait pas d'armes dans les bateaux, les soldats ont laissé partir les pêcheurs. Mais ils s'étaient à peine éloignés de 5 mètres que les soldats ont commencé à tirer. Ils les ont poursuivis jusqu'à tous les tuer. Seul un pêcheur a survécu.
5: En ville, les soldats sont aussi coutumiers de contrôles musclés. Fariza, une habitante de Mocimboa da Praia, a assisté à l'un d'entre eux.
7: Ils passaient dans mon quartier et ils ont croisé un homme. Ils lui ont demandé ses papiers. Il ne les avait pas sur lui. C'était un pêcheur. Il revenait de la plage. Alors ils l'ont battu, très fort. Je ne sais même pas si cet homme en est ressorti vivant ou mort.
5: Plus de 3000 kilomètres séparent le Cabo Delgado de Maputo, la la capitale. Cette région, la plus pauvre du pays, a toujours été délaissée par les autorités, selon Ali Caetano, du Centre pour la démocratie et les droits de l'homme.
8: Notre armée ne s'identifie pas à tout le territoire. Nos forces ne parlent pas la langue locale. Elles ont des préjugés ethniques. Elles n'ont pas le sentiment que ce conflit est national. Certains disent « Cette guerre n'est pas la mienne. Je ne suis pas venu me battre pour cette ethnie. »
5: Les autorités mozambicaines ont toujours nié les accusations d'abus des droits de l'homme à l'encontre de leurs forces armées. Gaëlle Lalex, de retour de Mocimbo à Dapraia, Nairobi, RFI.
0: En bref, les 430 membres de la nouvelle flottille pour Gaza transférés en Israël.
2: Après leur interception lundi en toute illégalité par l'armée israélienne dans les eaux internationales au large de Chypre, une cinquantaine de bateaux tentaient pour la troisième fois de briser le blocus israélien imposé à la bande de Gaza. Leurs passagers font donc route vers l'État hébreu où ils pourront rencontrer leurs représentants consulaires, selon le ministère israélien des Affaires étrangères.
0: En France, c'est un contre-la-montre lancé par l'exécutif au Parlement.
2: Pour changer les règles du vote en Nouvelle-Calédonie, à moins de 6 semaines des élections provinciales dans cet archipel français de l'océan Pacifique, la réforme du corps électoral pour l'élargir avait été l'étincelle des émeutes il y a 2 ans. Une loi constitutionnelle a échoué à l'Assemblée début avril, mais le gouvernement veut faire passer en urgence une modification plus limitée. La réforme adoptée lundi au Sénat passe aujourd'hui à l'Assemblée. Carlotta Morteo.
9: Les 10 569 natifs calédoniens nés après 1998 et aujourd'hui privés du droit de vote sur le Caillou, pourront-ils voter le 28 juin ? Sans doute. Sauf surprise, seuls les insoumis alliés du FLNKS indépendantiste voteront contre et promettent d'être nombreux dans l'hémicycle. Mais le gouvernement devrait pouvoir compter sur la droite, les socialistes et, semble-t-il, sur l'extrême droite. Dans une assemblée aussi fracturée, tout dépendra de la mobilisation des troupes. Le point le plus sensible, c'est l'amendement sur les conjoints. 1000 personnes environ, époux et résidents depuis plus de 5 ans, déposé par le député loyaliste Nicolas Merzdorf, il veut pousser le dégel électoral un cran plus loin. Au Sénat, cette ouverture a été rejetée, pas seulement par la gauche. Des élus du bloc central sont mal à l'aise. Erwan Malanan, député Modem.
10: Le problème, c'est ça, c'est que quand vous arrivez à un consensus issu d'une négociation, issu d'un travail, je pense qu'il faut s'y tenir. Sans doute pour M. Merzdorf, cette ouverture du corps électoral n'est pas complètement satisfaisante, mais c'est le principe de tout compromis.
9: Si l'amendement passait l'épreuve du feu de l'Assemblée, le texte irait alors en commission mixte paritaire à 6 semaines des élections provinciales.
2: Carlotta Morteo.
0: Et puis en foot, la consécration pour Arsenal en Angleterre.
2: Les Gunners ont officiellement remporté la Premier League hier. Et cela sans jouer. Ils ont profité de la contre-performance de leur rival Manchester City, tenu en échec à Bournemouth pour être sacré. La fin d'une longue attente de 22 ans pour le club londonien et ses supporters, Cédric De Oliveira.
11: C'est un sacre vécu à distance, mais les Gunners l'ont savouré. Dans une vidéo partagée sur les réseaux sociaux d'Arsenal, on y voit les joueurs et le staff exulter au coup de sifflet final du match entre Bournemouth et Manchester City. Un partout insuffisant pour que les mancuniens puissent encore contester le titre aux londoniens. À une journée de la fin, Arsenal et son entraîneur Mikel Arteta comptent 4 points d'avance et ce titre vient consacrer leur régularité autour d'une défense de fer. 26 buts encaissés et une gestion de la fin de saison meilleure que celle de leurs rivaux. Vaincu, Pep Guardiola a tenu d'ailleurs à rendre hommage à ses adversaires.
12: Congratulate Arsenal.
13: Je félicite Arsenal, je félicite Mikel Arteta et son staff. C'est un titre complètement mérité. J'aurais voulu qu'on fasse durer le suspense jusqu'au dernier match, mais c'était trop dur. On était trop fatigués.
11: Pas épargné par les blessures, Manchester City a fini la saison éreintée. Pour Arsenal, c'est le soulagement 22 ans après le dernier titre remporté par les Invincibles de Thierry Henry, Dennis Bergkamp ou encore Kolo Touré. La saison des Gunners s'est déjà réussie mais n'est pas encore terminée. Elle pourrait être historique en cas de victoire en finale de la Ligue des Champions face au PSG le 30 mai.
2: Voilà, une finale de Ligue des Champions qui aura lieu à Budapest face donc au PSG tenant du titre. Arsenal n'a jamais remporté la compétition et pourrait donc réaliser un doublé historique, Andréane.
0: Le foot sur RFI, on en parle ce matin avec Pauline Guillou, le journal des sports à suivre dans une demi-heure sur notre antenne. Merci Julien Coquelrem. RFI Matin avec vous jusqu'à 10h. Bienvenue si vous nous rejoignez au programme de cette matinée d'information. La République démocratique du Congo avec l'épidémie d'Ebola. On en parle bien sûr ce matin. 136 décès vraisemblablement attribués au virus. 543 cas suspects. Le bilan, les mesures prises et la situation sur le terrain, notamment en Ituri. On sera à Bounia dans le prochain journal où les prix de certains produits explosent.
12: Par exemple, le cachinet qui s'est vendu à 500 francs au marché. Maintenant, ça se va au prix double, 1000 francs. Les désinfectants qui étaient à 4000 francs, vous trouvez maintenant à 8000 francs et à 10000 francs.
0: Un sujet à écouter à 7h30. Notez aussi à 10h10, la première partie d'Appel sur l'actualité est entièrement consacrée à cette nouvelle épidémie d'Ebola en RDC. Le virologue Jean-Jacques Mouyembe de l'INRB de Kinshasa, lui qui a co-découvert le virus.
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15: La météo du jour avec enfin un temps printanier. Dès la matinée, le soleil va dominer le ciel avec très peu de nuages à l'horizon. Dans l'après-midi, ça sera pareil avec des températures encore en légère hausse jusqu'à 19 degrés à Saint-Chély, 21 à Langogne, 23 à Mende et même 26 degrés dans les Cévennes. Demain, nous gagnerons encore quelques degrés avec un ciel bleu attendu jusqu'à la fin de la semaine.
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1: Bonjour, merci d'être à l'écoute de votre journal d'information locale. Au sommaire ce mercredi, la coordination rurale qui sera insatisfaite du groupe national Loup, le Lozère Trail qui fête ses 24 ans ce week-end à Chanac et Saint-Enimy, et un spectacle sur la paternité qui fait étape en Lozère cette semaine. Et on ouvre ce journal en parlant d'agriculture avec la coordination rurale qui était présente dernièrement à la réunion du groupe national Loup et qui repart sans les garanties espérées. Avec plus de 14 000 victimes officielles recensées en France en 2025, le syndicat réclame des tirs de défense immédiats, sans délai administratif et une indemnisation automatique des éleveurs. Selon la coordination rurale, des travaux du CNRS montreraient l'inefficacité des protections actuelles. Et sur le commerce international, dans un communiqué, le syndicat salue l'interdiction européenne des exportations brésiliennes à partir de septembre, mais juge la mesure insuffisante et appelle à une refonte des règles agricoles mondiales dans les négociations sur la PAC post-2027. 24 ans, 2100 coureurs, 27 pays, Lozère Trail se tient ce week-end à Chanac et Saint-Enimy. Le programme couvre toutes les distances, 12, 25, 52 km, un ultra en deux étapes de 56 et 54 km avec bivouac en pleine nature. La Skyrace, manche du circuit international, affiche quant à elle 25 km et 1900 mètres de dénivelé positif. Rencontre avec Philippe Michel, le président des Salta Bartas qui organise le Lozère Trail.
2: Comment on pourrait la décrire? Je pense que c'est une course avec un certain niveau, parce qu'on est une manche de Coupe du Monde de Skyrunning, donc de l'exigence, de la performance, avec des plateaux qui sont relativement internationaux quand vous êtes une manche de Coupe du Monde, tout en faisant la part belle à tout ce qui est proximité, à tout ce qui est territoire, et à tout ce qui est convivialité aussi. D'ailleurs, ce qui nous représente le plus, c'est une âme et un territoire. C'est vrai que c'est notre slogan, si on peut parler de slogan. Et il y a une vraie identité, Lozère Trail, et elle est inscrite sur un territoire qui est le nôtre, entre Chanac et les Gorges du Tarn.
1: Une course à taille humaine portée par 180 bénévoles. Philippe Michel explique pourquoi les Salta Bartas refusent de dépasser les 2100 participants alors que la demande serait bien plus forte. Et il revient sur le sens profond que donnent à cet événement les visages des coureurs au départ.
2: On aurait pu avoir 4000 coureurs, on pourrait avoir 4000 coureurs, parce qu'on est complet très rapidement, et du fait de l'engouement du trail aujourd'hui, on ne souhaite pas. C'est-à-dire que nous sommes une association, il n'y a que des bénévoles au sein de l'association, hein, et au sein du Lozère Trail, il n'y a que des bénévoles. On professionnalise notre organisation, mais c'est à taille humaine. J'aime bien discuter, moi, avec les coureurs, j'aime bien les voir. Ils me font mon année quand je les vois au départ avec le sourire, parce qu'ils sont heureux. Ben voilà, quand j'ai un moment de blues ou autre, je vais penser à ces visages, à ces regards et à ces sourires qui vont me faire repartir. Derrière, il y a un club, il y a une école de trail. Et c'est vrai que si on fait un peu de bénéfices, tous ces bénéfices partent à l'école de trail, partent au club. C'est-à-dire que ça nous permet d'amener nos jeunes au championnat de France de cross. Le but, c'est pour nos jeunes, c'est pour les jeunes du territoire, pour les développer. Et j'en ai marre de voir des jeunes sur le téléphone. Donc si on pouvait les sortir, ce ne serait-ce qu'une fois, deux fois, trois fois par semaine, aller courir. Mais c'est merveilleux et le but est atteint.
1: Lozère Trail, c'est donc ce samedi et ce dimanche à Chanac et Saint-Enimy. Attention, la course est complète, mais les spectateurs sont bienvenus, notamment au domaine des Boissés, où la Skyrace offre samedi matin un spectacle saisissant dans les descentes techniques au-dessus des gorges. Qui sont les pères d'aujourd'hui? C'est la question que pose Père, le spectacle de la compagnie Babel à voir en Lozère cette semaine. Trois dates, au Massegros ce soir, à Villefort demain et à Blajou vendredi. Thomas Pondevie est le metteur en scène de la compagnie. Il nous raconte comment ce spectacle est né.
3: D'un théâtre en Île-de-France qui ne fait que du théâtre en appartement et qui nous a commandé un spectacle sur le thème de la famille à jouer à domicile. Donc on a mené l'enquête sur le thème de la famille. D'abord, on a voulu travailler sur les politiques familiales. Donc on a été notamment dans des PMI, puis on a été à la rencontre de différents types de familles pour les interroger sur ce qu'était la famille pour eux. Et rapidement, au bout de 10 entretiens, on s'est rendu compte qu'on avait un problème, puisque parmi les 10 personnes rencontrées, il n'y avait que des femmes et aucun homme, alors qu'on l'avait pas choisi. Et c'est à ce moment-là qu'on s'est dit que pour parler de la famille, il serait intéressant d'essayer d'aller fouiller du côté des pères, d'aller entendre, écouter des pères et d'aller questionner la place de la figure paternelle dans les familles aujourd'hui.
1: Un an d'enquête, des dizaines de témoignages et deux comédiens qui endossent tour à tour une trentaine de rôles. Thomas Poudevigne explique ce que le spectateur va vivre et ce qu'il est invité à emporter avec lui.
3: Les entretiens qu'on mène avec les gens pour écrire le spectacle, c'est des entretiens qu'on aime dire comme des entretiens artistiques. Donc c'est d'abord des rencontres au sens fort, quoi. On se parle, on se comprend, on partage un certain rapport à la vie. Et puis ensuite, le résultat, c'est pas un résultat définitif. C'est une rêverie pour que chaque personne qui voit le spectacle refasse le chemin de sa propre histoire, rit, pleure, repense à là d'où il vient et là où il veut aller, quoi, avec les siens. Voilà.
1: Donc Père est à voir au Massegros ce soir à 19h à Villefort, demain à 20h et à Blajou vendredi à 20h. Entrée fixée de 10 à 12 euros, tarif réduit des 13 ans. Infos et billetterie sur scènecroisée.fr. La vie associative lozérienne se structure. Le premier comité de pilotage du réseau Guide Asso s'est tenu en préfecture de Mende autour du préfet et des représentants de l'État, du département et de la ville. Les participants ont dressé le bilan 2025 et arrêté un plan d'action pour l'année articulé autour de la formation des bénévoles, de l'animation du réseau et d'outils adaptés aux réalités du territoire. Associations et collectivités souhaitant rejoindre le réseau sont invitées à contacter le SDJES de la Lozère. Parmi les rendez-vous du jour, la médiathèque de Marvejols propose ce matin à 10h30 une séance d'éveil musical pour les tout-petits et celle de Saint-Enimi un atelier percussion gratuit à 10h. Dans le cadre du Festival des Arts du Récit, le Sion Lozé accueille ce mercredi matin sa dernière récrétion de la saison. Au programme à 10h, une rencontre autour des comptines pour les tout-petits animée par Clara Madec et ses complices au terme de leur formation au Centre des Arts du Récit de Grenoble. Cet après-midi, le musée du Gévaudan accueille lui à 17h une visite express autour de la peinture bergère avec son troupeau de millet. L'entrée est gratuite. Autre visite d'exposition, mais à la maison consulaire, le vernissage de trajectoire de 16h à 18h avec des réalisations artistiques des élèves du lycée Chaptal, mais également la participation de nombreux élèves collégiens du département. Enfin ce soir, à 18h, salle Urbain 5, l'écrivain Bernard Grasset anime une conférence sur la nature et les sources autour d'un village lozérien.
4: La ville de Mende vous présente la météo.
0: La météo du jour avec enfin un temps printanier. Dès la matinée, le soleil va dominer le ciel avec très peu de nuages à l'horizon. Dans l'après-midi, ça sera pareil avec des températures encore en légère hausse, jusqu'à 19 degrés à Saint-Chély, 21 à Langogne, 23 à Mende et même 26 degrés dans les Cévennes. Demain, nous gagnerons encore quelques degrés avec un ciel bleu attendu jusqu'à la fin de la semaine.

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1: Andréane Mélard.
0: Et Gaëtan Plenet pour le journal. Bonjour Gaëtan.
2: Bonjour Andréane, bonjour à tous.
0: À la une, la ruée vers les pharmacies à Goma en République démocratique du Congo.
3: Les habitants cherchent à tout prix à se procurer des kits de protection après la détection dans la ville d'un premier cas d'Ebola, alors que l'épidémie prend de l'ampleur dans le pays. On va parler de la rencontre Vladimir Poutine-Xi Jinping, c'était ce matin à Pékin, du compromis trouvé au sein de l'Union européenne pour mettre en œuvre l'accord commercial conclu en juillet dernier avec Washington, de l'ordre d'évacuation aussi émis par Israël dans le village bédouin de Ran al-Armar en Cisjordanie occupée. On va voir pourquoi c'est un défi lancé à la communauté internationale. Et puis on sera à Cannes, au festival de cinéma. Et peut-être que ce sera à la bonne, cette fois-ci pour Pedro Almodovar. Le réalisateur espagnol présentait hier soir son nouveau film en lice pour la Palme d'Or qu'il n'a jamais remporté. Et c'est pas faute d'avoir essayé.
0: Quel vaccin pourrait être efficace? Combien de temps durera l'épidémie et puis se transformera-t-elle en pandémie?
3: Sur ce dernier point, les experts sont plutôt optimistes et disent que ce ne devrait pas être le cas. Mais pour le reste, encore beaucoup de zones d'ombre face au cas d'Ebola détecté en République démocratique du Congo. On en est à 136 décès probables et 543 cas suspects. Alors je dis probable et suspect car c'est à chaque fois très difficile à confirmer. Il manque des échantillons pour faire des analyses et puis de toute façon acheminer ces prélèvements vers des structures sanitaire est particulièrement compliqué. Hier, l'Organisation mondiale de la santé a mis en garde sur l'ampleur et la rapidité de cette épidémie et de sa souche Bundibugyo. C'est en Ituri, dans le nord-est de la RDC, que se trouve l'épicentre de la contagion, avec des premiers cas signalés la semaine dernière. À Goma, dans le nord Kivu, le premier malade a été détecté il y a 3 jours. Et là-bas, dans cette ville sous contrôle du groupe armé AFC-M23, les habitants sont forcément inquiets et les stocks de protection dans les pharmacies s'amenuisent. Sofiane Amazian.
4: Au cœur du marché à la Nine, les commerçants attendent désespérément l'arrivée des clients. Parmi eux, Nima, qui se dit préoccupée par la réapparition d'Ebola à Goma.
5: Nous avons peur car nous savons que c'est une maladie dangereuse qui peut tuer. J'ai de l'eau. Avant d'allaiter mon bébé, je me lave. Je fais attention aussi après avoir effectué une vente.
4: Les habitants se ruent en pharmacie pour acheter des kits de protection. Betty Kasingwa est responsable de la pharmacie La Première, une des plus grandes de la ville.
6: Ils viennent pour chercher le cache-nez, le désinfectant, les stocks ne sera pas suffisant parce que c'est un cas qui a surgi, comme on dirait la chevelure dans la soupe. On ne s'était pas préparé, les dépôts n'y étaient pas également préparés.
4: Avec l'épidémie d'Ebola, c'est toute l'économie locale qui se retrouve fragilisée, comme l'explique Elia Jean, père de 4 enfants.
7: Il faut stopper l'épidémie d'Ebola. La situation devient très difficile. On est dans l'incapacité de faire des stocks, vu que l'argent ne circule pas. Les banques, l'aéroport et la frontière sont fermées.
4: Selon les autorités sanitaires, la ville de Goma ne compte qu'un cas de virus Ebola. Les prestataires de santé plaident auprès de l'OMS pour un soutien renforcé des hôpitaux, ainsi que pour l'augmentation des stocks des kits de protection.
3: Sofiane Amazian, et je vous rappelle que la première partie d'Appel sur l'actualité sera consacrée tout à l'heure à cette épidémie d'Ebola. Appelez-nous au 33 9 693 693 70. Vous pourrez poser vos questions directement au professeur Jean-Jacques Mouyembe.
0: Directeur de l'Institut National de Recherche Biomédicale de Kinshasa, l'INERBE. Il fait partie de l'équipe qui a découvert le virus Ebola. Rendez-vous après le journal de 8h temps universel. RFI 13h04 à Pékin, Gaëtan, où le président russe est en visite.
3: Il a rencontré ce matin son homologue chinois Xi Jinping, affichant tous les deux beaucoup de fierté sur l'état de la relation entre les deux pays. Cette visite, elle a lieu 5 jours seulement après la venue d'un autre président, l'américain Donald Trump. Anis El-Jabri, vous êtes à Moscou. Forcément difficile de ne pas comparer les comités d'accueil. Alors Anis El-Jabri à Moscou, on va tenter de joindre notre correspondant dans la capitale russe pour parler donc de cette visite de Vladimir Poutine. Et je le disais, Anissa, difficile de ne pas comparer les comités d'accueil.
8: Oui, les médias officiels russes la semaine dernière ironisaient sur le fait que Xi Jinping n'était pas venu accueillir Donald Trump au pied de l'avion. Eh bien, le leader chinois n'a pas fait le déplacement non plus pour son homologue russe pour ce 25e voyage de Vladimir Poutine en Russie. On lit surtout beaucoup Kirill Dmitriev, d'habitude préposé au voyage vers les États-Unis et aux relations en Russie avec les envoyés spéciaux de la Maison-Blanche. Cette fois, le responsable du fonds d'investissement russe envoie à la presse le détail de chaque contrat signé. Il y en a déjà quelques-uns dans les transports ou l'ingénierie spatiale. Mais ce qui compte, et dont parle tous les médias russes, c'est une avancée sur Force de Sibérie 2, le gazoduc qui relierait les ressources de Sibérie à la Chine via la Mongolie. Moscou compte sur la situation dans le détroit d'Ormuz et la flambée mondiale des prix de l'énergie pour provoquer un déclic à Pékin. En tous les cas, la phrase de Xi Jinping affirmant qu'une reprise des hostilités en Iran serait inopportune, cette phrase du président chinois Vladimir Poutine n'est à cette heure-ci pas reprise dans les médias russes.
3: Anissa El Jabri, envoyée spéciale permanente de RFI à Moscou. Xi Jinping qui a aussi annoncé ce matin que des pourparlers allaient avoir lieu avec les États-Unis. Objectif, réduire les droits de douane que se sont mutuellement imposés les deux pays ces derniers mois.
0: Un dossier qui a déjà fait l'objet d'un accord entre les États-Unis et l'Union européenne.
3: Signé le 27 juillet dernier, mais il fallait encore qu'il soit validé en interne par l'UE. Alors ça a pris du temps, mais c'est fait depuis ce matin. Au terme de tractations à rebondissement, les 27 gouvernements et le Parlement européen ont trouvé un compromis sur cet accord dit de Turnberry. Pierre Benazet, vous êtes à Bruxelles. Une entente en interne donc pour les Européens qui espèrent ramener de la prévisibilité dans le commerce transatlantique malgré, Pierre, les défauts de cet accord.
1: Effectivement, certains vont même jusqu'à le surnommer capitulation de Turnberry. Ses défauts, c'est ce qui explique en grande partie la longue réticence des députés européens à le valider. Les négociations internes de l'UE avaient aussi été freinées depuis les menaces sur le Groenland, depuis aussi la décision de la Cour suprême américaine d'invalider en février tous les droits de douane instaurés par la Maison Blanche. Le temps commençait cependant à presser parce que Donald Trump avait menacé d'imposer à partir du 4 juillet des droits de douane records aux Européens. En fin de compte, les députés ont obtenu cette nuit que l'accord de Turnberry soit soumis à des garde-fous, par exemple la limitation de sa durée à 4 ans, la possibilité de le suspendre s'il cause des dommages conséquents aux producteurs européens. Il reste que cet accord profondément déséquilibré a bien mérité l'appellation de capitulation de Turnberry, puisqu'il ouvre sans droits de douane le marché européen à 400 produits américains et il impose en contrepartie 15% de droits de douane à tous les produits européens. Par ailleurs, si les États-Unis continuent à imposer des droits de plus de 15% à l'acier et l'aluminium d'ici la fin de l'année, les Européens suspendront la partie de l'accord qui porte sur ce secteur-là.
3: Merci Pierre Benazet en direct de Bruxelles pour RFI.
0: En Israël, le ministre des Finances Gaëtan est visé par un mandat d'arrêt de la Cour pénale internationale.
3: Une cour antisémite, dit Bezalel Smotrich, qui annonce lui-même l'existence de ce mandat d'arrêt. La CPI, elle n'a pas confirmé. En tout cas, Smotrich soutient que c'est bien le cas et il accuse l'autorité palestinienne d'en être responsable. En guise de représailles, il a annoncé avoir signé un accord d'évacuation dans le village bédouin de Ran al-Ahmar en Cisjordanie occupée comme un défi lancé à la communauté internationale à Jérusalem. Les explications de Michel Paul.
2: C'est le retour d'un dossier hautement sensible embourbé dans les méandres judiciaires depuis 17 ans. Ran al-Ahmar, ce village de tentes et de tôles situé à l'est de Jérusalem, est redevenu le symbole d'un bras de fer idéologique. D'un côté, les organisations de colons exigent la démolition au nom de la loi israélienne, de l'autre, les habitants des Bédouins et les ONG dénoncent un nettoyage ethnique et un désastre humanitaire. Mais l'annonce de Bezalel Smotrich reste avant tout un coup de force politique. Légalement, une telle évacuation dépend du Premier ministre et de l'armée. Surtout, elle intervient dans un contexte de tension maximale avec les instances internationales comme la CPI. Le ministre d'extrême droite assume la confrontation et lie directement ce dossier aux pressions judiciaires mondiales qui visent l'exécutif israélien.
9: L'émission de mandat d'arrêt contre le Premier ministre est une déclaration de guerre. L'émission de mandat d'arrêt contre le ministre de la Défense et contre le ministre des Finances est une déclaration de guerre. Et face à une déclaration de guerre, nous répondrons par la guerre. Je le promets à tous nos ennemis, ce n'est que le début.
2: Une rhétorique offensive qui s'accompagne de menaces d'effets concrets sur le terrain. Reste à savoir si Benjamin Netanyahou donnera son feu vert. Un passage à l'acte à Ran al-Ahmar provoquerait une crise majeure avec l'Union européenne qui a toujours qualifié cette perspective de ligne rouge. Michel Paul, Jérusalem, RFI.
3: La présidente sud-coréenne fait part de ses profonds regrets après l'échec des négociations entre direction et syndicat de Samsung Electronics, le géant sud-coréen des puces électroniques. Pas d'accord, notamment sur l'augmentation des salaires. Conséquence, un mouvement de grève débutera demain et c'est un coup dur pour l'économie nationale alors que Samsung Electronics génère à lui seul 12,5% du PIB sud-coréen. On en parle dans un instant dans Aujourd'hui l'économie.
0: Et parfois, la grève fait bouger les choses.
3: exemple en France, où les coiffeuses et esthéticiennes du 65 boulevard de Strasbourg à Paris ont obtenu une première victoire hier. Elles sont en grève, elles, depuis plus de 2 mois, occupant même les locaux de leur salon désormais en cours de liquidation pour dénoncer des salaires impayés. Alors elles n'ont pas obtenu qu'ils soient effectivement versés ces salaires, mais elles se sont quand même vues accorder un titre de séjour d'un an renouvelable, le temps qu'une enquête soit menée, Rachel Escolano.
10: La CGT a salué hier une bataille décisive remportée par les employés du salon de coiffure, mais le titre de séjour décroché est temporaire et ne pourra être renouvelé que le temps de l'enquête. C'est tout de même un soulagement pour Fadimatou Bintou, l'une des coiffeuses en grève.
11: Ça change beaucoup de choses parce que désormais nous serons plus vulnérables. On a une porte qui s'ouvre à nous. Ça va me permettre déjà de me lancer dans le marché du travail, donc chercher à travailler dans une entreprise où mes droits seront reconnus.
10: Pour obtenir une carte de résident qui permettrait aux salariés de rester 10 ans sur le territoire, une enquête doit être lancée et aboutir à une condamnation de leur employeur qui nie toutes les accusations. Pour Adèle Télez, co-secrétaire générale de la CGT Paris, c'est la prochaine étape du combat.
12: Et nous allons continuer à travailler avec elle. Le but à présent, c'est de faire condamner l'employeur pour traite des êtres humains et également d'aller récupérer tout ou partie de l'argent qu'il leur doit devant les tribunaux.
10: Cet argent représente parfois plus de 7 mois de salaire non payé. La CGT affirme que la situation concernerait d'autres établissements et entend rencontrer la préfecture de Paris et la mairie pour tenter de faire régulariser ces travailleurs.
3: Un sujet signé Rachel Escolano.
0: On part à Cannes, Gaëtan, où la course à la Palme d'Or continue au Festival International de Cinéma.
3: Une course dans laquelle est engagé l'Espagnol Pedro Almodovar. Son nouveau film était présenté hier soir. Bonjour Lisa Giroldini.
13: Bonjour.
3: En direct de Cannes, ce nouveau film, il s'appelle Autofiction. C'est déjà sorti en Espagne et c'est en France, en salle, pardon, à partir d'aujourd'hui en France.
13: Oui, et l'espoir est grand pour Pedro Almodovar car c'est la 7e fois qu'il est présent au Festival de Cannes. Et pourtant, malgré plusieurs récompenses comme le prix de mise en scène en 1999 pour le film Tout sur ma mère ou le prix du scénario en 2006 pour Bolbert, le cinéaste espagnol n'est jamais reparti avec la Palme d'Or. Autofiction raconte l'histoire de Raoul Duran, célèbre réalisateur en panne d'inspiration à la direction artistique assez floue. Tout au long du film, on suit deux histoires parallèles. Celle de Raoul qui vampirise la vie de son entourage avec ses questionnements autocentrés et celle d'Elsa, réalisatrice de publicité, l'un des personnages inventés par le cinéaste. Difficile de ne pas voir Raoul comme le véritable alter ego de Pedro Almodovar lui-même qui, après de belles décennies de cinéma derrière lui, entre comédie et mélodrame, voit son succès sur une pente descendante depuis quelques années. À 76 ans, le réalisateur nous l'avoue d'ailleurs à demi-mot dans son 23e long métrage plein d'autocritiques, autofiction, portrait d'un auteur en crise.
3: Merci Lisa Giroldini en direct de Cannes pour RFI.
0: Et merci à vous Gaëtan Plénaire, RFI 8h13 à Paris. Dans...
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15: La météo du jour avec enfin un temps printanier. Dès la matinée, le soleil va dominer le ciel avec très peu de nuages à l'horizon. Dans l'après-midi, ça sera pareil avec des températures encore en légère hausse jusqu'à 19 degrés à Saint-Chély, 21 à Langogne, 23 à Mende et même 26 degrés dans les Cévennes. Demain, nous gagnerons encore quelques degrés avec un ciel bleu attendu jusqu'à la fin de la semaine.

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1: Bonjour, merci d'être à l'écoute de votre journal d'information locale. Au sommaire ce mercredi, la coordination rurale qui sera insatisfaite du groupe national Loup, le Loser Trail qui fête ses 24 ans ce week-end à Chanac et Saint-Enimi, et un spectacle sur la paternité qui fait étape en Lozère cette semaine. Et on ouvre ce journal en parlant d'agriculture avec la coordination rurale qui était présente dernièrement à la réunion du groupe national Loup et qui repart sans les garanties espérées. Avec plus de 14 000 victimes officielles recensées en France en 2025, le syndicat réclame des tirs de défense immédiats, sans délai administratif et une indemnisation automatique des éleveurs. Selon la coordination rurale, des travaux du CNRS montreraient l'inefficacité des protections actuelles. Et sur le commerce international, dans un communiqué, le syndicat salue l'interdiction européenne des exportations brésiliennes à partir de septembre, mais juge la mesure insuffisante et appelle à une refonte des règles agricoles mondiales dans les négociations sur la PAC post-2027. 24 ans, 2100 coureurs, 27 pays, Lozère Trail se tient ce week-end à Chanac et Saint-Enimi. Le programme couvre toutes les distances, 12, 25, 52 km, un ultra en deux étapes de 56 et 54 km avec bivouac en pleine nature. La Skyrace, manche du circuit international, affiche quant à elle 25 km et 1900 mètres de dénivelé positif. Rencontre avec Philippe Michel, le président des Salta Bartas qui organise le Lozère Trail.
2: Comment on pourrait la décrire? Je pense que c'est une course avec un certain niveau, parce qu'on est une manche de Coupe du Monde de Skyrunning, donc de l'exigence, de la performance, avec des plateaux qui sont relativement internationaux quand vous êtes une manche de Coupe du Monde, tout en faisant la part belle à tout ce qui est proximité, à tout ce qui est territoire, et à tout ce qui est convivialité aussi. D'ailleurs, ce qui nous représente le plus, c'est une âme et un territoire. C'est vrai que c'est notre slogan, si on peut parler de slogan. Et il y a une vraie identité, Lozère Trail, et elle est inscrite sur un territoire qui est le nôtre, entre Chanac et les Gorges du Tarn.
1: Une course à taille humaine portée par 180 bénévoles. Philippe Michel explique pourquoi les Salta Bartas refusent de dépasser les 2100 participants alors que la demande serait bien plus forte. Et il revient sur le sens profond que donnent à cet événement les visages des coureurs au départ.
2: On aurait pu avoir 4000 coureurs, on pourrait avoir 4000 coureurs, parce qu'on est complet très rapidement, et du fait de l'engouement du trail aujourd'hui, on ne souhaite pas. C'est-à-dire que nous sommes une association, il n'y a que des bénévoles au sein de l'association, hein, et au sein du Lozère Trail, il n'y a que des bénévoles. On professionnalise notre organisation, mais c'est à taille humaine. J'aime bien discuter, moi, avec les coureurs, j'aime bien les voir. Ils me font mon année quand je les vois au départ avec le sourire, parce qu'ils sont heureux. Ben voilà. Quand j'ai un moment de blues ou autre, je vais penser à ces visages, à ces regards et à ces sourires qui vont me faire repartir. Derrière, il y a un club, il y a une école de trail. Et c'est vrai que si on fait un peu de bénéfices, tous ces bénéfices partent à l'école de trail, partent au club. C'est-à-dire que ça nous permet d'amener nos jeunes aux championnats de France de cross. Le but, c'est pour nos jeunes, c'est pour les jeunes du territoire, pour les développer. Et j'en ai marre de voir des jeunes sur le téléphone. Donc si on pouvait les sortir, ce ne serait-ce qu'une fois, deux fois, trois fois par semaine, aller courir. Mais c'est merveilleux et le but est atteint.
1: Lozère Trail, c'est donc ce samedi et ce dimanche à Chanac et Saint-Enimi. Attention, la course est complète, mais les spectateurs sont bienvenus, notamment au domaine des Boissés, où la Skyrace offre samedi matin un spectacle saisissant dans les descentes techniques au-dessus des gorges. Qui sont les pères d'aujourd'hui? C'est la question que pose Père, le spectacle de la compagnie Babel à voir en Lozère cette semaine. Trois dates, au Massegros ce soir, à Villefort demain et à Blajoux vendredi. Thomas Pontdevie est le metteur en scène de la compagnie. Il nous raconte comment ce spectacle est né.
3: C'est un théâtre en Île-de-France qui ne fait que du théâtre en appartement et qui nous a commandé un spectacle sur le thème de la famille à jouer à domicile. Donc on a mené l'enquête sur le thème de la famille. D'abord, on a voulu travailler sur les politiques familiales. Donc on a été notamment dans des PMI, puis on a été à la rencontre de différents types de familles pour les interroger sur ce qu'était la famille pour eux. Et rapidement, au bout de 10 entretiens, on s'est rendu compte qu'on avait un problème, puisque parmi les 10 personnes rencontrées, il n'y avait que des femmes et aucun homme, alors qu'on ne l'avait pas choisi. Et c'est à ce moment-là qu'on s'est dit que, pour parler de la famille, il serait intéressant d'essayer d'aller fouiller du côté des pères, d'aller entendre, écouter des pères et d'aller questionner la place de la figure paternelle dans les familles aujourd'hui.
1: Un an d'enquête, des dizaines de témoignages et deux comédiens qui endossent tour à tour une trentaine de rôles. Thomas Poudevigne explique ce que le spectateur va vivre et ce qu'il est invité à emporter avec lui.
3: Les entretiens qu'on mène avec les gens pour écrire le spectacle, c'est des entretiens qu'on aime dire comme des entretiens artistiques. Donc c'est d'abord des rencontres au sens fort, quoi. On se parle, on se comprend, on partage un certain rapport à la vie. Et puis ensuite, le résultat, c'est pas un résultat définitif. C'est une rêverie pour que chaque personne qui voit le spectacle refasse le chemin de sa propre histoire, rit, pleure, repense à là d'où il vient et là où il veut aller, quoi, avec les siens. Voilà.
1: Donc Père est à voir au Massogro ce soir à 19h à Villefort, demain à 20h et à Blajoux vendredi à 20h. Entrée fixée de 10 à 12 euros, tarif réduit des 13 ans. Infos et billetterie sur scènecroisée.fr. La vie associative lozérienne se structure. Le premier comité de pilotage du réseau Guide Asso s'est tenu en préfecture de Mende autour du préfet et des représentants de l'État, du département et de la ville. Les participants ont dressé le bilan 2025 et arrêté un plan d'action pour l'année articulé autour de la formation des bénévoles, de l'animation du réseau et d'outils adaptés aux réalités du territoire. Associations et collectivités souhaitant rejoindre le réseau sont invitées à contacter le SDJES de la Lozère. Parmi les rendez-vous du jour, la médiathèque de Marvejols propose ce matin à 10h30 une séance d'éveil musical pour les tout-petits et celle de Saint-Enimi un atelier percussion gratuit à 10h. Dans le cadre du Festival des Arts du Récit, le Sillon Lozé accueille ce mercredi matin sa dernière récréation de la saison. Au programme à 10h, une rencontre autour des comptines pour les tout-petits animée par Clara Madec et ses complices au terme de leur formation au Centre des Arts du Récit de Grenoble. Cet après-midi, le musée du Gévaudan accueille lui à 17h une visite express autour de la peinture bergère avec son troupeau de millet. L'entrée est gratuite. Autre visite d'exposition, mais à la maison consulaire, le vernissage de trajectoires de 16h à 18h avec des réalisations artistiques des élèves du lycée Chaptal, mais également la participation de nombreux élèves collégiens du département. Enfin ce soir, à 18h, salle Urbain 5, l'écrivain Bernard Grasset anime une conférence sur la nature et les sources autour d'un village lozérien.
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0: La météo du jour avec enfin un temps printanier. Dès la matinée, le soleil va dominer le ciel avec très peu de nuages à l'horizon. Dans l'après-midi, ça sera pareil avec des températures encore en légère hausse jusqu'à 19 degrés à Saint-Chély, 21 à Langogne, 23 à Mende et même 26 degrés dans les Cévennes. Demain, nous gagnerons encore quelques degrés avec un ciel bleu attendu jusqu'à la fin de la semaine.

0: Merci d'écouter RFI, les 9h à Paris, 15h à Pékin. Et c'est le journal tout de suite avec vous, Julien Coquel-Rohem.
1: Et à la une, Andréane, Pékin à nouveau au centre du monde diplomatique ce matin. Après Donald Trump la semaine dernière, Vladimir Poutine reçu tout à l'heure par Xi Jinping. Discussion stratégique et message géopolitique. On appelle notre correspondante à Pékin dans un instant. L'actualité ce matin, c'est encore Donald Trump qui menace de nouveau de frapper l'Iran. Dans notre dossier du jour, on repose les bases de la question du nucléaire iranien sur laquelle les discussions continuent de buter. Dans l'actualité également, l'alerte de l'OMS sur l'ampleur et la rapidité de l'épidémie d'Ebola. Reportage en RDC à Bounia dans l'Itourie où la population se met aux gestes barrières. Et puis quand la génétique ressuscite un animal disparu depuis des siècles, une entreprise américaine progresse dans ce sens et cela pose, vous l'entendrez, des questions scientifiques et éthiques.
0: Une relation inébranlable malgré les épreuves.
1: C'est ce que salue Xi Jinping et ce que le président chinois et Vladimir Poutine ont cherché à afficher ce matin, une semaine après Donald Trump, le président russe reçu à son tour avec les honneurs au Palais du Peuple à Pékin pour afficher la solidité du partenariat sino-russe dans le contexte international qu'on connaît. Bonjour Cléa Broadhurst.
2: Bonjour Julien, bonjour à tous.
1: Derrière les déclarations d'amitié, la Chine et la Russie veulent montrer qu'elles entendent peser ensemble dans le nouvel l'ordre mondial qui se dessine.
2: Exactement. Xi Jinping et Vladimir Poutine ont affiché une relation à un niveau sans précédent, selon les mots du président russe. Les deux dirigeants ont renouvelé leur traité d'amitié et multiplié les critiques contre, je cite, l'unilatéralisme, les contre-courants hégémoniques et la loi de la jungle dans les relations internationales, des attaques visant clairement Washington. Les deux pays veulent un monde, je cite, polycentrique, moins dominé par les États-Unis, une manière aussi pour Pékin de rappeler qu'il peut parler aussi bien avec Donald Trump qu'avec Vladimir Poutine. Au cœur des discussions, l'énergie, fragilisée par les sanctions occidentales depuis la guerre en Ukraine, eh bien la Russie veut renforcer ses exportations de pétrole et de gaz vers la Chine. Moscou pousse notamment le projet géant de gazoduc Force de Sibérie 2, destiné à acheminer du gaz russe vers le nord de la Chine via la Mongolie. La guerre au Moyen-Orient renforce aussi l'importance de ce partenariat énergétique, parce que les tensions dans le détroit d'Ormuz, eh bien avec cela, eh bien Moscou tente de se présenter, si vous voulez, comme une alternative fiable pour sécuriser les approvisionnements chinois. Et au-delà de l'économie, eh bien, cette visite avait aussi une portée symbolique. En recevant Trump puis Poutine à quelques jours d'intervalle, Xi Jinping cherche à installer Pékin au centre du jeu diplomatique mondial, Julien.
1: Cléa Broadhurst à Pékin pour RFI, merci beaucoup. Au sujet du Moyen-Orient, le président chinois Xi Jinping juge ce matin qu'une reprise du conflit serait inopportune, à bon entendeur pour Donald Trump, qui a de nouveau menacé de frapper l'Iran. Hier, il entretient le flou sur le délai qu'il serait prêt à accorder à Téhéran pour revenir à la table des négociations. L'Iran qui menace en retour d'ouvrir de nouveaux fronts contre les États-Unis en cas d'une reprise des frappes.
0: Et parmi les points de blocage entre Washington et Téhéran, il y a toujours la question du nucléaire.
1: Alors que Donald Trump dit toujours vouloir empêcher Téhéran de se doter de l'arme nucléaire et que le sujet est omniprésent dans les discussions, quelques questions de base dans notre dossier ce matin. Qu'est-ce qu'un programme nucléaire? Où en est l'Iran? Alors que les États-Unis l'ont attaqué à deux reprises en moins d'un an. Bonjour Nicolas Falaise.
3: Bonjour.
1: On révise les fondamentaux avec vous ce matin. D'abord, tout simplement, que faut-il pour fabriquer une bombe atomique?
3: Un minerai de l'uranium. Une fois extrait, on lui donne la forme d'un yellow cake, gâteau jaune, une matière qui sera ensuite enrichie, c'est-à-dire rendue plus concentrée avec des machines que l'on appelle des centrifugeuses. Alors jusqu'ici, on parle d'un processus commun aux usages civils, la production d'électricité dans une centrale nucléaire, et aux usages militaires, la fabrication d'une bombe.
1: Où en est l'Iran concernant cette première étape, celle de l'enrichissement?
3: Alors c'est ici que notre petit exposé sur comment fabriquer une bombe atomique rejoint l'actualité la plus brûlante. Une bonne partie de ce qui se joue en ce moment, c'est le devenir d'un stock d'uranium enrichi par l'Iran. C'est ce que nous explique la chercheuse Héloïse Fayet de l'Institut français des relations internationales.
4: Ce sont bien évidemment les 440 kilos d'uranium enrichi à 60% qui sont les plus préoccupants, car c'est ce stock que l'Iran pourrait utiliser si jamais il décidait de fabriquer une arme nucléaire. On estime qu'il y a une partie toujours enterrée effectivement dans certains sites nucléaires iraniens, enterrée en fait depuis juin 2025, donc depuis les premières frappes israéliennes et américaines.
3: Précision importante, hein, pour des applications civiles, on enrichit l'uranium à 3% environ et à 90% pour une bombe atomique. Ces dernières années, l'Iran, vous venez de l'entendre, a fait la plus grande partie du chemin en enrichissant à 60%.
1: En théorie, l'Iran est donc proche de l'arme nucléaire?
3: Eh bien non, car un stock de matière nucléaire ne fait pas une bombe, c'est ce que rappelle la spécialiste de la prolifération nucléaire, Héloïse Fayet.
4: Ce qu'il faut surveiller, en fait, ce sont pas tant les reprises des activités d'enrichissement que le début d'activités de militarisation de cette matière, d'arsenalisation, de miniaturisation. Et ça, ce sont vraiment les processus qui montreraient que l'Iran a choisi vraiment d'avancer, en fait, vers le développement d'une arme nucléaire. Et c'est quelque chose qu'on ne voit pas aujourd'hui.
1: On ne voit pas la volonté iranienne d'avancer vers l'arme nucléaire. C'est ce que nous dit Héloïse Fayet de l'IFRI.
3: Il faut quand même souligner que les progrès de l'Iran n'ont plus rien à voir, et depuis longtemps, avec les critères d'un programme nucléaire civil. C'est ce qui fait de ce dossier une crise de prolifération qui dure depuis des décennies. L'Iran a toujours dit qu'il ne voulait pas la bombe, et pourtant il s'en approche. Scénario insupportable pour Israël comme pour les États-Unis. L'accord nucléaire de 2015 a brièvement permis de limiter et de surveiller le programme iranien. Accord déchiré par Donald Trump, celui-là même qui, après avoir bombardé l'Iran, parle aujourd'hui d'un accord possible. Enfin, rappelons que la seule puissance nucléaire du Moyen-Orient, c'est Israël qui ne l'a jamais officiellement reconnu.
1: Nicolas Falaise pour notre dossier du jour. Merci beaucoup.
0: À la une également, Julien, l'OMS qui alerte sur l'ampleur et la rapidité de l'épidémie d'Ebola.
1: Alors que la République démocratique du Congo dénombre 136 décès probables et 543 cas suspects, que l'Ouganda fait état d'un cas suspect et d'un mort, l'Organisation mondiale de la santé doit annoncer aujourd'hui ses recommandations pour lutter contre la propagation. La riposte s'organise aussi dans l'épicentre de la contagion, la province de l'Ituri, dans le nord-est de la RDC, où les premiers cas ont été signalés la semaine dernière. Hier mardi, plus de 16 tonnes de kits et médicaments ont été réceptionnés à Bounia, le chef-lieu de la province où les habitants s'organisent. Alexandra Branjon.
5: Depuis lundi, les différentes radios de la ville diffusent des messages de sensibilisation en langue locale. Lavez-vous les mains, portez un masque, évitez de vous serrer la main. La population prend ses consignes très au sérieux, explique un habitant, selon qui plus de la moitié des gens dans la rue portent un masque, y compris les chauffeurs de moto, ajoute-t-il. Les écoles sont restées ouvertes. Là aussi, les consignes sont appliquées à la lettre, explique Marthe Dévé, mère de 4 enfants.
6: Là où mes enfants étudient, on a exigé les masques. Tout, ils ont mis de dispositifs de lavage des mains. Il y a le thermomètre à l'entrée d'ailleurs pour prélever les températures. Et puis, ils ont aménagé des salles supplémentaires pour que les enfants ne soient pas attassés.
5: Le lavage de mains a été renforcé dans les établissements scolaires, les administrations, les bureaux, les banques. Mais l'épidémie a provoqué une flambée des prix, déplore Jean Bosco Kisoke de la société civile.
7: Par exemple, le cachinet qui se vendait à 500 francs au marché, maintenant ça se va au prix double, à 1000 francs. Les désinfectants qui étaient à 4000 francs, vous trouvez maintenant à 8000 francs et à 10000 francs. Or, par rapport au coût de la vie, c'est un peu compliqué. Et surtout, on ne va pas demander à une personne déplacée qui n'a pas d'argent d'acheter un désinfectant à ce prix-là.
5: Cette hausse des prix complique les efforts de riposte, ajoute-t-il, notamment pour les plus vulnérables économiquement. Les acteurs humanitaires craignent notamment une propagation du virus dans les différents sites de déplacés autour de Bounia, qui accueille plusieurs dizaines de milliers de personnes.
1: Alexandra Branjon, et malgré l'épidémie d'Ebola, l'équipe de football de la RDC pourra bien participer à la Coupe du Monde 2026. L'annonce hier de Washington, alors que les États-Unis ont annoncé lundi l'interdiction d'entrée dans le pays des ressortissants étrangers passés par la RDC, l'Ouganda et le Soudan du Sud au cours des 21 derniers jours. C'est le délai d'incubation du virus.
0: C'est une vague qui continue de s'abattre. L'intelligence artificielle de nouveau responsable de licenciements.
1: Hier mardi, la banque Standard Chartered a annoncé la suppression de 7000 effectifs d'ici 2030. C'est hier aussi que la maison mère de Facebook, Meta, a dit vouloir se séparer de 10% de ses 80 000 employés, avec toujours la même raison invoquée, une nouvelle organisation des entreprises orientée vers l'intelligence artificielle, Pierre-Olivier.
8: Les mots du PDG de la banque Stanchart sont sans équivoque. Avec ses 7000 licenciements, l'IA doit, je cite, « remplacer un capital humain de moindre valeur ». De son côté, Meta, en plus de remercier 10% de ses employés, parle plus pudiquement de déplacer d'autres effectifs vers de nouvelles initiatives liées à l'IA. Dans les deux entreprises, des postes de direction sont aussi concernés par ces réductions d'effectifs. Et ceux qui travaillent devant un PC à travers le monde n'ont encore rien vu, selon Stéphane Roder, PDG du cabinet AI Builders.
9: Faut voir qu'aujourd'hui, au final, il y a très peu de gens qui utilisent vraiment de l'IA toute la journée. Faut voir que dans le monde, il y a 1,2 milliard ou 1,5 milliard de PC. le jour où tous ces PC vont utiliser de l'intelligence artificielle, ça donne une idée en fait de ce qui va se passer pour les autres collaborateurs.
8: Des perspectives sombres pour l'emploi qui s'accompagnent, comme pour la banque Stanchart, de prévisions de rendement exponentielles. Dans les sondages outre-Atlantique, l'IA est devenue l'un des principaux sujets d'inquiétude pour les Américains.
1: Pierre-Olivier.
0: Et l'intelligence artificielle au cœur d'un conflit social qui pourrait avoir des répercussions mondiales.
1: Une grève annoncée à partir de demain chez le géant des puces électroniques Samsung en Corée du Sud, faute d'un accord entre la direction et les syndicats qui réclament un meilleur partage des profits record apporté par l'intelligence artificielle. Samsung a multiplié par 6 son bénéfice net sur un an. La grève pourrait rassembler 50 000 des 125 000 salariés de l'entreprise dans le pays. Elle pourrait avoir un impact majeur, alors que Samsung génère à elle seule 12,5% du PIB sud-coréen. C'est aussi le premier fournisseur mondial de puces essentielles, on le sait, au fonctionnement des centres de données, des smartphones ou encore des voitures électriques.
0: Ils avaient jusqu'au 4 juillet pour éviter de nouveaux droits de douane américains.
1: Sous la pression de Donald Trump, le Parlement européen et les États membres de l'UE sont parvenus cette nuit à un compromis provisoire pour mettre en œuvre l'accord commercial conclu l'an dernier avec les États-Unis. Le chancelier allemand Friedrich Merz salue à l'instant un accord qui montre que l'Europe tient ses engagements. En France, Emmanuel Macron tente de nouveau de placer l'un de ses proches à un poste clé, alors que les candidatures de plusieurs d'entre eux ont été retoquées ou validées seulement de justesse par le Parlement ces derniers mois. L'ancien secrétaire général de l'Élysée, Emmanuel Moulin, auditionné aujourd'hui par les commissions des finances de l'Assemblée et du Sénat, le président français l'a proposé pour prendre la tête de la Banque de France, mais sa candidature est fragilisée, Raphaël Delvolvé.
10: Pour repousser la nomination et infliger un camouflage à Emmanuel Macron, il faudra l'opposition des 3/5 des voix exprimées par les commissaires aux finances du Parlement. C'est élevé, mais plus improbable puisque les socialistes voteront contre. Le député Philippe Brun.
11: Les auditions ont montré que Emmanuel Moulin n'était pas favorable à l'augmentation de la régulation bancaire. Sa nomination serait donc une mauvaise nouvelle pour la stabilité financière.
10: Le PS grossit les rangs d'une gauche, accusant aussi le président Macron de placer des proches au poste clé à un an de son départ du pouvoir, comme Richard Ferrand au Conseil constitutionnel, l'insoumis Éric Coquerel.
12: C'est le verrouillage des institutions, ça c'est clair.
10: À l'extrême droite, l'URN votera également contre le député Jean-Philippe Tanguy, instruit un procès en incompétence contre celui qui a pourtant été également directeur général du Trésor.
13: Il lui avait demandé à partir de combien de milliers de milliards de dettes, du fait de son incompétence, il allait démissionner de la fonction publique. Au lieu de démissionner, il veut une promotion.
10: Des attaques écartées d'un revers de manche par le macroniste Pierre Cazeneuve.
12: Il y a une expérience aujourd'hui absolument colossale. En fait, quand on travaille pour le président de la République, on ne travaille pas pour un parti. On travaille pour la France. Le procès en amitié politique est complètement caduque.
10: Pour valider la nomination, le Bloc central doit toutefois compter sur l'apport des voix des LR, notamment du Sénat, où personne ne se risque à un pronostic, car le choix du président irrite certains.
1: Raphaël Delvolvé.
0: Et puis, Julien, quand la science permet de ressusciter des espèces disparues.
1: Ce n'est pas un nouvel épisode de Jurassic Park, mais l'exploit de l'entreprise américaine Colossal Biosciences, qui avait beaucoup fait parler d'elle il y a quelques mois, en annonçant avoir ressuscité, grâce à la génétique, une espèce de loup préhistorique. Elle récidive aujourd'hui. Pas de nouvel animal ramené à la vie, mais l'annonce de la naissance de poussins développé dans un œuf de synthèse, un succès selon l'entreprise nécessaire pour envisager d'aller plus loin et ressusciter un oiseau géant disparu, le Moa, Simon Rosé.
14: Plus personne n'a vu de Moa depuis au moins 600 ans. 3,5 mètres de haut, 200 kilos. C'était un oiseau, mais qui n'avait pas d'ailes. Disparu de Nouvelle-Zélande après l'arrivée des ancêtres des Maoris. C'est lui que souhaite ressusciter l'entreprise Colossal Biosciences. Et pour cela, la première étape, c'est d'avoir un œuf suffisamment grand, 25 cm. Aucun animal ne pond aujourd'hui quelque chose de cette taille. La solution, c'est donc un œuf de synthèse, celui que la société annonce avoir développé et de taille normale, imprimé en 3D. Les embryons peuvent s'y développer et les chercheurs observaient leur croissance. 26 poussins sont nés ainsi, validant le concept selon l'entreprise. Mais voilà, plus qu'un œuf artificiel, c'est plutôt une coquille qui a été réalisée. Les organes temporaires qui se forment pour nourrir le poussin en gestation n'ont pas été intégrés. Ces éléments ont été ajoutés manuellement. La finalité de l'expérience pose également des questions éthiques. Peut-on réellement ressusciter une espèce ? Colossal Biosciences avait été critiqué à l'annonce de la résurrection du loup terrible, éteint il y a 10 000 ans. Les scientifiques y voyaient plutôt des loups gris communs, modifiés génétiquement pour ressembler à des loups terribles. Scientifiques qui estiment par ailleurs que plutôt que de rappeler le passé, il vaudrait mieux protéger ceux qui restent.
1: Simon Rosé.
0: Et Julien Coquet.
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16: La météo du jour avec enfin un temps printanier. Dès la matinée, le soleil va dominer le ciel avec très peu de nuages à l'horizon. Dans l'après-midi, ça sera pareil avec des températures encore en légère hausse, jusqu'à 19 degrés à Saint-Chély, 21 à Langogne, 23 à Mende et même 26 degrés dans les Cévennes. Demain, nous gagnerons encore quelques degrés avec un ciel bleu attendu jusqu'à la fin de la semaine.
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1: Bonjour, merci d'être à l'écoute de votre journal d'information locale. Au sommaire ce mercredi, la coordination rurale qui sera insatisfaite du groupe national Loup, le Lozère Trail qui fête ses 24 ans ce week-end à Chanac et Saint-Enimi, et un spectacle sur la paternité qui fait étape en Lozère cette semaine. Et on ouvre ce journal en parlant d'agriculture avec la coordination rurale qui était présente dernièrement à la réunion du groupe national Loup et qui repart sans les garanties espérées. Avec plus de 14 000 victimes officielles recensées en France en 2025, le syndicat réclame des tirs de défense immédiats, sans délai administratif et une indemnisation automatique des éleveurs. Selon la coordination rurale, des travaux du CNRS montreraient l'inefficacité des protections actuelles. Et sur le commerce international, dans un communiqué, le syndicat salue l'interdiction européenne des exportations brésiliennes à partir de septembre, mais juge la mesure insuffisante et appelle à une refonte des règles agricoles mondiales dans les négociations sur la PAC post-2027. 24 ans, 2100 coureurs, 27 pays, Lozère Trail se tient ce week-end à Chanac et Saint-Enimi. Le programme couvre toutes les distances, 12, 25, 52 km, un ultra en deux étapes de 56 et 54 km avec bivouac en pleine nature. La Skyrace, manche du circuit international, affiche quant à elle 25 km et 1900 mètres de dénivelé positif. Rencontre avec Philippe Michel, le président des Salta Bartas qui organise le Lozère Trail.
2: Comment on pourrait la décrire? Je pense que c'est une course avec un certain niveau, parce qu'on est une manche de Coupe du Monde de Skyrunning, donc de l'exigence, de la performance, avec des plateaux qui sont relativement internationaux quand vous êtes une manche de Coupe du Monde, tout en faisant la part belle à tout ce qui est proximité, à tout ce qui est territoire, et à tout ce qui est convivialité aussi. D'ailleurs, ce qui nous représente le plus, c'est une âme et un territoire. C'est vrai que c'est notre slogan, si on peut parler de slogan. Il y a une vraie identité, Lozère Trail, et elle est inscrite sur un territoire qui est le nôtre, entre Chanac et les Gorges du Tarn.
1: Une course à taille humaine portée par 180 bénévoles. Philippe Michel explique pourquoi les Salta Bartas refusent de dépasser les 2100 participants alors que la demande serait bien plus forte. Et il revient sur le sens profond que donnent à cet événement les visages des coureurs au départ.
2: On aurait pu avoir 4000 coureurs, on pourrait avoir 4000 coureurs, parce qu'on est complet très rapidement, et du fait de l'engouement du trail aujourd'hui, on ne souhaite pas. C'est-à-dire que nous sommes une association, il n'y a que des bénévoles au sein de l'association, et au sein du Lozère Trail, il n'y a que des bénévoles. On professionnalise notre organisation, mais c'est à taille humaine. J'aime bien discuter moi avec les coureurs, j'aime bien les voir, ils me font mon année quand je les vois au départ avec le sourire, parce qu'ils sont heureux. Ben voilà, quand j'ai un moment de blues ou autre, je vais penser à ces visages, à ces regards et à ces sourires qui vont me faire repartir. Derrière, il y a un club, il y a une école de trail. Et c'est vrai que si on fait un peu de bénéfices, tous ces bénéfices partent à l'école de trail, partent au club. C'est-à-dire que ça nous permet d'amener nos jeunes aux championnats de France de cross. Le but, c'est pour nos jeunes, c'est pour les jeunes du territoire, pour les développer. Et j'en ai marre de voir des jeunes sur le téléphone. Donc si on pouvait les sortir, ce ne serait-ce qu'une fois, deux fois, trois fois par semaine, aller courir. Mais c'est merveilleux et le but est atteint.
1: Lozère Trail, c'est donc ce samedi et ce dimanche à Chanac et Saint-Enimi. Attention, la course est complète, mais les spectateurs sont bienvenus, notamment au domaine des Boissés, où la Skyrace offre samedi matin un spectacle saisissant dans les descentes techniques au-dessus des gorges. Qui sont les pères d'aujourd'hui? C'est la question que pose Père, le spectacle de la compagnie Babel à voir en Lozère cette semaine. Trois dates, au Massegros ce soir, à Villefort demain et à Blajoux vendredi. Thomas Pondevie est le metteur en scène de la compagnie. Il nous raconte comment ce spectacle est né.
3: C'est un théâtre en Île-de-France qui ne fait que du théâtre en appartement et qui nous a commandé un spectacle sur le thème de la famille à jouer à domicile. Donc on a mené l'enquête sur le thème de la famille. D'abord, on a voulu travailler sur les politiques familiales. Donc on a été notamment dans des PMI, puis on a été à la rencontre de différents types de familles pour les interroger sur ce qu'était la famille pour eux. Et rapidement, au bout de 10 entretiens, on s'est rendu compte qu'on avait un problème, puisque parmi les 10 personnes rencontrées, il n'y avait que des femmes et aucun homme, alors qu'on ne l'avait pas choisi. Et c'est à ce moment-là qu'on s'est dit que, pour parler de la famille, il serait intéressant d'essayer d'aller fouiller du côté des pères, d'aller entendre, écouter des pères et d'aller questionner la place de la figure paternelle dans les familles aujourd'hui.
1: Un an d'enquête, des dizaines de témoignages et deux comédiens qui endossent tour à tour une trentaine de rôles. Thomas Poudevigne explique ce que le spectateur va vivre et ce qu'il est invité à emporter avec lui.
3: Les entretiens qu'on mène avec les gens pour écrire le spectacle, c'est des entretiens qu'on aime dire comme des entretiens artistiques. Donc c'est d'abord des rencontres au sens fort, quoi. On se parle, on se comprend, on partage un certain rapport à la vie. Et puis ensuite, le résultat, c'est pas un résultat définitif. C'est une rêverie pour que chaque personne qui voit le spectacle refasse le chemin de sa propre histoire, rit, pleure, repense à là d'où il vient et là où il veut aller, quoi, avec les siens. Voilà.
1: Donc Père est à voir au Massegros ce soir à 19h, à Villefort demain à 20h et à Blajou vendredi à 20h. Entrée fixée de 10 à 12 euros, tarif réduit des 13 ans. Infos et billetterie sur scènecroisée.fr. La vie associative lozérienne se structure. Le premier comité de pilotage du réseau Guide Asso s'est tenu en préfecture de Mende autour du préfet et des représentants de l'État, du département et de la ville. Les participants ont dressé le bilan 2025 et arrêté un plan d'action pour l'année articulé autour de la formation des bénévoles, de l'animation du réseau et d'outils adaptés aux réalités du territoire. Associations et collectivités souhaitant rejoindre le réseau sont invitées à contacter le SDJES de la Lozère. Parmi les rendez-vous du jour, la médiathèque de Marvejols propose ce matin à 10h30 une séance d'éveil musical pour les tout-petits et celle de Saint-Enimi un atelier percussion gratuit à 10h. Dans le cadre du Festival des Arts du Récit, le Sillon Lozé accueille ce mercredi matin sa dernière récréation de la saison. Au programme à 10h, une rencontre autour des comptines pour les tout-petits animée par Clara Madec et ses complices au terme de leur formation au Centre des Arts du Récit de Grenoble. Cet après-midi, le musée du Gévaudan accueille lui à 17h une visite express autour de la peinture bergère avec son troupeau de milliers. L'entrée est gratuite. Autre visite d'exposition, mais à la maison consulaire, le vernissage de trajectoire de 16h à 18h avec des réalisations artistiques des élèves du lycée Chaptal, mais également la participation de nombreux élèves collégiens du département. Enfin ce soir, à 18h, salle Urbain 5, l'écrivain Bernard Grasset anime une conférence sur la nature et les sources autour d'un village lozérien.

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3: Illégal mais légitime.
4: C'est la première pierre symbolique. En fait, elle est creusée et à l'intérieur, il y a un parchemin signé par les 103 paysans qui disent qu'ils ne partiront jamais sous aucun prétexte. Ils ont fait ce serment et ils l'ont signé, ils l'ont consigné dans cette pierre. Et la pierre rouge là-haut, c'est la cathédrale de Rodez. Le rond et le carré là, c'est Graham Wright, le chanteur, qui l'avait gravé.

0: Mais où se trouvent toutes ces pierres gravées? Nous sommes en 1973 sur le plateau du Larzac. Ici est en cours une lutte paysanne et non violente contre l'extension d'un camp militaire qui aurait entraîné l'expropriation des terres de 103 paysans et paysannes. Un temps fort dans cette lutte a été la construction collective d'une bergerie dans le hameau de la Blaquière. Une bergerie érigée de manière complètement bénévole durant 3 ans. Une manif en dur, comme l'ont défini les militants et militantes. Marie-Vonne Guiraud, habitante de la Blaquière, adolescente au moment de la construction de la bergerie, et Didier Ossibal, architecte et paysagiste, nous raconte son histoire.
1: Oui, c'est la technique de toujours, quoi. Donc,
2: ça s'est construit en pour faire opposition dans un lieu qui devait être acquis pour les militaires, et pour bloquer, entre guillemets, le système d'acquisition, on construit sans permis une bergerie, retenant des techniques traditionnelles, mais en innovation aussi.
3: Mon père avait un besoin impérieux de ce bâtiment, car sa bergerie d'origine menaçait ruine. Il avait demandé un permis de construire, qui lui a été refusé. Et au cours d'une réunion des 103 paysans du Larzac, il a été décidé qu'il construirait un bâtiment entièrement en pierre. Ce qui paraissait complètement utopique, parce que les bâtiments en pierre, on n'en faisait plus. Et en plus, faire appel à des bénévoles. On voit un long bâtiment en pierre qui est composé de 11 arches, en fait des arceaux en pierre.
2: Ces arcs ont des contreforts qui sont à la fois, c'est là où c'est un petit peu innovant, c'est à la fois engagé dans l'intérieur de la jasse et légèrement assailli à l'extérieur. Dans les jasses traditionnelles, à arc, on a très souvent les arcs dégagés, c'est-à-dire à l'extérieur. Et les contreforts sont à l'extérieur, ou les arcs qui sont dans l'épaisseur du mur qui est plus épais. Et là, c'est à la fois les deux.
3: Il faut bien se dire qu'ici, il n'y avait rien, c'était un champ. Il n'y avait aucune pierre d'élevée et c'est un bâtiment qui a été édifié entièrement par des bénévoles. Il pouvait y avoir plus de 100 personnes qui travaillaient. Ensuite, 7 permanents sont restés pendant les 3 hivers. C'était eux qui étaient le plus formés et qui montraient aux autres comment s'y prendre pour tailler une pierre, la mettre en place, etc.
2: C'est une construction collective, donc qui est emblématique parce qu'elle est collective, parce que ça a été aussi un stage de formation aux techniques traditionnelles, en plus avec une volonté militante, c'est-à-dire c'est des associations, c'est des bénévoles qui se regroupent et qui signent cette architecture.
0: En effet, sur les murs de la bergerie de la Blaquière, on retrouve aussi une gravure d'un entonnoir en écho au dessin de Wolinski, mais aussi une pierre de la cathédrale d'Orléans portée par le comité de soutien local à la lutte, une pierre apportée par le canard enchaîné, une autre avec le sigle BZH, symbole identitaire de la Bretagne, et tant d'autres. Quand on dit apporter sa pierre à l'édifice, à la Blaquière, cela devient concret.
3: Et ensuite, cette bergerie, elle est restée là comme le symbole de notre résistance, de dire on a construit ce bâtiment parce que nous, on veut rester ici.
4: Il faut un peu de volonté. Suivez-moi, je marche.
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0: Merci de rester avec nous à l'écoute de RFI. Il est midi à Paris, 10h en temps universel. Et pour le journal, on vous retrouve, Karine Bellicha, bonjour.
1: Bonjour Caroline, bonjour à tous. À la une en République démocratique du Congo, la riposte s'organise, notamment en Ituri, face à l'épidémie d'Ebola. Cette province du nord-est du pays est l'épicentre de la contagion. C'est là que les premiers cas ont été signalés la semaine dernière. Témoignage à Bounia, dès le début de ce journal. En Corée du Sud, la menace d'une grève chez Samsung est suivie de très près par le gouvernement. La crise au sein du géant de l'électronique sur fond de boom de l'intelligence artificielle est une affaire nationale, nous dira Stéphane Geneste. Et puis nous évoquerons les soupçons en France de détournement de fonds publics visant un candidat à la prochaine présidentielle. Il s'agit d'Édouard Philippe. Laura Martel nous en dira plus. Les autorités congolaises recensent pour le moment 136 décès probables et 543 cas suspects d'Ebola. Et l'épidémie est partie pour durer. L'Organisation mondiale de la santé alerte sur l'ampleur et la rapidité de la propagation du virus, alors que les équipes sanitaires sur place sont déjà débordées, notamment en Ituri, cette province du nord-est du pays, épicentre de la contagion. C'est là que les premiers cas ont été signalés en RDC la semaine dernière. Hier, plus de 16 tonnes de kits et médicaments ont été réceptionnés à Bounia, chef-lieu de la province. Les habitants tentent de s'organiser.

0: Disait Alexandra Branjon.
1: Depuis lundi, les différentes radios de la ville diffusent des messages de sensibilisation en langue locale. Lavez-vous les mains, portez un masque, évitez de vous serrer la main. La population prend ces consignes très au sérieux, explique un habitant, selon qui plus de la moitié des gens dans la rue portent un masque, y compris les chauffeurs de moto, ajoute-t-il. Les écoles sont restées ouvertes. Là aussi, les consignes sont appliquées à la lettre, explique Marthe Dévé, maire de 4 enfants.
2: Là où mes enfants étudient, on a exigé les masques. Tous, ils ont mis de dispositifs de lavage des mains. Il y a le thermomètre à l'entrée d'ailleurs pour prélever les températures. Et puis, ils ont aménagé des salles supplémentaires pour que les enfants ne soient pas attassés.
1: Le lavage de mains a été renforcé dans les établissements scolaires, les administrations, les bureaux, les banques. Mais l'épidémie a provoqué une flambée des prix, déplore Jean Bosco Kisoke de la société civile.
3: Par exemple, le cachinet qui se vendait à 500 francs au marché, maintenant ça se va au prix double, 1000 francs. Les désinfectants qui étaient à 4000 francs, vous trouvez maintenant à 8000 francs et à 10 000 francs. Or, par rapport au coût de la vie, c'est un peu compliqué. Et surtout, on ne va pas demander à une personne déplacée qui n'a pas d'argent d'acheter un désinfectant à ces prix-là.
1: Cette hausse des prix complique les efforts de riposte, ajoute-t-il, notamment pour les plus vulnérables économiquement. Les acteurs humanitaires craignent notamment une propagation du virus dans les différents sites de déplacés autour de Bounia, qui accueille plusieurs dizaines de milliers de personnes.
0: Une situation d'autant plus difficile que les ONG font face à une baisse générale des aides internationales, en particulier des États-Unis, depuis le retour de Donald Trump à la Maison-Blanche, même si Washington a annoncé un renforcement des contrôles sanitaires à ses frontières, les autorités ont annoncé qu'elles allaient autoriser l'équipe de football de la RDC à se rendre aux États-Unis pour la Coupe du Monde. La mise en scène était la copie conforme de l'accueil réservé à Donald Trump. Aujourd'hui, c'est à Vladimir Poutine d'être reçu à Pékin. Le président chinois vantait avec son homologue russe la force de leur entente, malgré les turbulences internationales. Mais le projet de gazoduc qui relierait les plus grosses réserves de gaz naturel russe dans le nord de la Sibérie et la Chine n'a pas avancé. Vladimir Poutine espérait une percée sur ce dossier à Pékin pour trouver de nouveaux débouchés pour ses hydrocarbures. Xi Jinping estime qu'il reste des points à régler avant un accord. Direction la Corée du Sud, à présent, les négociations ont repris entre la direction de Samsung et les syndicats, des échanges tendus afin d'éviter une grève des salariés du géant de l'électronique. Si aucun accord n'est trouvé, elle débutera demain. Et justement, ce matin, la présidence sud-coréenne a regretté très officiellement l'échec des premières discussions. Au cœur de ce mouvement social, des revendications de meilleure rémunération, car Samsung, grâce au boom de l'intelligence artificielle, fait d'énormes bénéfices. Une grève de 45 à 50 000 salariés chez un géant de cette importance inquiète le gouvernement. Stéphane Genèse, bonjour.
4: Bonjour Karine.
0: À tel point que l'exécutif suit personnellement le dossier.
4: Oui, car Samsung, c'est un peu plus de 12% du PIB de la Corée du Sud. Donc si ce moteur ralentit, c'est toute l'économie sud-coréenne qui perd de la vitesse. Certains analystes estiment même qu'une grève prolongée pourrait coûter jusqu'à 20 milliards de dollars au groupe et provoquer des tensions sur les prix mondiaux des puces mémoire, et c'est bien cela qui inquiète. Les États-Unis, la Chine, l'Europe se livrent une guerre industrielle autour des puces électroniques. Tout le monde veut sécuriser ses approvisionnements, donc si le champion mondial en la matière ralentit le rythme, cela provoquerait des retards de livraison, et cela à l'échelle planétaire. Mais il y a aussi qu'il règne une fracture sociale. La jeune génération veut plus de transparence, de la reconnaissance et une part plus juste de la richesse créée. Et chez Samsung, l'impact est très concret. C'est d'ailleurs le premier vrai test pour la nouvelle direction depuis l'apparition des syndicats il y a à peine 6 ans dans l'entreprise. Et c'est précisément pour cela que le gouvernement suit le dossier d'aussi près. Une grève chez Samsung n'est pas un simple conflit social, c'est un sujet d'intérêt national.
0: Stéphane Genest, la présidente de la Commission européenne, Ursula von der Leyen, estime que le compromis trouvé au sein des 27 est un pas vers un commerce stable et mutuellement bénéfique avec les États-Unis. Et pourtant, l'accord provisoire négocié par les représentants du Parlement européen et des États membres toute la nuit dernière à Strasbourg valide un déséquilibre. Bruxelles s'engage à supprimer les droits de douane appliqués sur la plupart des importations en provenance des États-Unis en échange d'un plafonnement à 15% des droits de douane sur les produits européens. Aux États-Unis, 1,8 milliard de dollars pour indemniser les victimes supposées de la justice fédérale dans le cadre d'un accord avec l'administration fiscale autour d'une plainte qu'il avait déposée. Donald Trump a créé un fonds anti-instrumentalisation afin d'aider ceux qui l'estiment avoir été, comme lui, ciblés de manière volontaire par le système judiciaire. Cette décision qui pourrait de fait permettre à des soutiens du président américain de toucher des recettes fiscales du gouvernement fédéral, Nicolas Rocca.
5: Abandonner la plainte de sa famille contre l'agence fiscale américaine en échange de la création d'un fonds d'1,8 milliard de dollars. L'accord de Donald Trump avec le département de la justice met le feu au Capitole. Un comité de 5 personnes nommées dans les 30 prochains jours par le ministre de la justice sera chargé d'attribuer des compensations aux victimes injustes du système juridique ciblées pour des motifs politiques. Une procédure en dehors de tout cadre existant sur laquelle le pouvoir du président semble total. Donald Trump pourra lui-même remplacer n'importe quel membre de la commission, tandis que l'autre personne en charge, c'est son ancien avocat, Todd Blanche, le ministre de la Justice. Ce dernier a d'ailleurs passé ce mardi une audience assez houleuse au Sénat, contraint de nier difficilement les accusations de corruption, de création d'un fonds occulte, promettant un processus transparent. Si le président et sa famille ne pourront recevoir d'argent, le vice-président J.D. Vance, lui aussi interrogé sur le sujet, a refusé d'exclure que les personnes condamnées dans le cadre de l'attaque sur le Capitole en 2021 puissent eux bénéficier d'une indemnité.
0: En France, un juge d'instruction va enquêter sur des soupçons de détournement de fonds publics visant Édouard Philippe. Le parquet national financier a confirmé hier l'ouverture d'une enquête préliminaire visant l'ancien Premier ministre, désormais candidat à la présidentielle de l'an prochain. Laura Martel, bonjour.
6: Bonjour.
0: Alors, sur quoi portent les investigations ?
6: Eh bien, l'affaire concerne la communauté urbaine de la ville du Havre, dans l'ouest de la France, dont Édouard Philippe est maire. Elle remonte à fin 2023, quand une lanceuse d'alerte a signalé de potentielles malversations avant de déposer plainte avec constitution de partie civile en juin dernier. Alors, selon cette plainte, les soupçons portent sur une convention pour animer la cité numérique du Havre durant 4 ans. Une convention signée en juillet 2020, notamment par Édouard Philippe en tant que président de la communauté urbaine et Stéphanie de Baseler, qui est elle présidente bénévole d'une association LS French Tech et qui est elle aussi visée par cette plainte. Et bien, cette association qui a été créée juste avant la signature de la convention avait été la seule candidate à se manifester pour assurer la prestation et elle devait toucher plus de 2 millions d'euros. Or, Stéphanie de Baseler est aussi l'adjointe d'Édouard Philippe chargée de l'innovation et du numérique. Donc, pour la lanceuse d'alerte, le conflit d'intérêts semble absolument évident. L'enquête est donc désormais entre les mains d'un juge d'instruction. Elle porte sur des faits de détournement de fonds publics, favoritisme, prise illégale d'intérêts et concussion. Édouard Philippe, lui, qui dès le début a contesté ces allégations, eh bien, prend acte de l'ouverture de cette information judiciaire et répondra bien évidemment à toutes les questions que posera la justice, a fait savoir hier son entourage.
0: Laura Martel, voilà, c'est la fin de ce journal. Tout de suite, 8 milliards de voisins avec vous, Lucie Bouclou. Bonjour Lucie.
7: Bonjour Karine Bellicha. Aujourd'hui, nous allons vous parler de la motivation scolaire.
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1: Bonjour, merci d'être à l'écoute de votre journal d'information locale. Au sommaire ce mercredi, la coordination rurale qui sera insatisfaite du groupe national Loup, le Lozère Trail qui fête ses 24 ans ce week-end à Chanac et Saint-Enimy, et un spectacle sur la paternité qui fait étape en Lozère cette semaine. Et on ouvre ce journal en parlant d'agriculture avec la coordination rurale qui était présente dernièrement à la réunion du groupe national Loup et qui repart sans les garanties espérées. Avec plus de 14 000 victimes officielles recensées en France en 2025, le syndicat réclame des tirs de défense immédiats, sans délai administratif et une indemnisation automatique des éleveurs. Selon la coordination rurale, des travaux du CNRS montreraient l'inefficacité des protections actuelles. Et sur le commerce international, dans un communiqué, le syndicat salue l'interdiction européenne des exportations brésiliennes à partir de septembre, mais juge la mesure insuffisante et appelle à une refonte des règles agricoles mondiales dans les négociations sur la PAC post-2027. 24 ans, 2100 coureurs, 27 pays, Lozère Trail se tient ce week-end à Chanac et Saint-Enimy. Le programme couvre toutes les distances, 12, 25, 52 km, un ultra en deux étapes de 56 et 54 km avec bivouac en pleine nature. La Skyrace, manche du circuit international, affiche quant à elle 25 km et 1900 mètres de dénivelé positif. Rencontre avec Philippe Michel, le président des Salta Bartas qui organise le Lozère Trail.
2: Comment on pourrait la décrire? Je pense que c'est une course avec un certain niveau, parce qu'on est une manche de Coupe du Monde de Skyrunning, donc de l'exigence, de la performance, avec des plateaux qui sont relativement internationaux quand vous êtes une manche de Coupe du Monde, tout en faisant la part belle à tout ce qui est proximité, à tout ce qui est territoire, et à tout ce qui est convivialité aussi. D'ailleurs, ce qui nous représente le plus, c'est une âme et un territoire. C'est vrai que c'est notre slogan, si on peut parler de slogan. Et il y a une vraie identité, Lozère Trail, et elle est inscrite sur un territoire qui est le nôtre, entre Chanac et les Gorges du Tarn.
1: Une course à taille humaine portée par 180 bénévoles. Philippe Michel explique pourquoi les Salta Bartas refusent de dépasser les 2100 participants alors que la demande serait bien plus forte. Et il revient sur le sens profond que donnent à cet événement les visages des coureurs au départ.
2: On aurait pu avoir 4000 coureurs, on pourrait avoir 4000 coureurs, parce qu'on est complet très rapidement, et du fait de l'engouement du trail aujourd'hui, on ne souhaite pas. C'est-à-dire que nous sommes une association, il n'y a que des bénévoles au sein de l'association, hein, et au sein du Lozère Trail, il n'y a que des bénévoles. On professionnalise notre organisation, mais c'est à taille humaine. J'aime bien discuter, moi, avec les coureurs, j'aime bien les voir. Ils me font mon année quand je les vois au départ avec le sourire, parce qu'ils sont heureux. Ben voilà, quand j'ai un moment de blues ou autre, je vais penser à ces visages, à ces regards et à ces sourires qui vont me faire repartir. Derrière, il y a un club, il y a une école de trail. Et c'est vrai que si on fait un peu de bénéfices, tous ces bénéfices partent à l'école de trail, partent au club. C'est-à-dire que ça nous permet d'amener nos jeunes aux championnats de France de cross. Le but, c'est pour nos jeunes, c'est pour les jeunes du territoire, pour les développer. Et j'en ai marre de voir des jeunes sur le téléphone. Donc si on pouvait les sortir, ce ne serait-ce qu'une fois, deux fois, trois fois par semaine, aller courir. Mais c'est merveilleux et le but est atteint.
1: Lozère Trail, c'est donc ce samedi et ce dimanche à Chanac et Saint-Enimy. Attention, la course est complète, mais les spectateurs sont bienvenus, notamment au domaine des Boissés, où la Skyrace offre samedi matin un spectacle saisissant dans les descentes techniques au-dessus des gorges. Qui sont les pères d'aujourd'hui? C'est la question que pose Père, le spectacle de la compagnie Babel à voir en Lozère cette semaine. Trois dates, au Massegros ce soir, à Villefort demain et à Blajou vendredi. Thomas Pondevie est le metteur en scène de la compagnie. Il nous raconte comment ce spectacle est né.
3: D'un théâtre en Île-de-France qui ne fait que du théâtre en appartement et qui nous a commandé un spectacle sur le thème de la famille à jouer à domicile. Donc on a mené l'enquête sur le thème de la famille. D'abord, on a voulu travailler sur les politiques familiales. Donc on a été notamment dans des PMI, puis on a été à la rencontre de différents types de familles pour les interroger sur ce qu'était la famille pour eux. Et rapidement, au bout de 10 entretiens, on s'est rendu compte qu'on avait un problème, puisque parmi les 10 personnes rencontrées, il n'y avait que des femmes et aucun homme, alors qu'on ne l'avait pas choisi. Et c'est à ce moment-là qu'on s'est dit que, pour parler de la famille, il serait intéressant d'essayer d'aller fouiller du côté des pères, d'aller entendre, écouter des pères et d'aller questionner la place de la figure paternelle dans les familles aujourd'hui.
1: Un an d'enquête, des dizaines de témoignages et deux comédiens qui endossent tour à tour une trentaine de rôles. Thomas Poudevigne explique ce que le spectateur va vivre et ce qu'il est invité à emporter avec lui.
3: Les entretiens qu'on mène avec les gens pour écrire le spectacle, c'est des entretiens qu'on aime dire comme des entretiens artistiques. Donc c'est d'abord des rencontres au sens fort, quoi. On se parle, on se comprend, on partage un certain rapport à la vie. Et puis ensuite, le résultat, c'est pas un résultat définitif. C'est une rêverie pour que chaque personne qui voit le spectacle refasse le chemin de sa propre histoire, rit, pleure, repense à là d'où il vient et là où il veut aller, quoi, avec les siens. Voilà.
1: Donc Père est à voir au Massegros ce soir à 19h à Villefort, demain à 20h et à Blajou vendredi à 20h. Entrée fixée de 10 à 12 euros, tarif réduit des 13 ans. Infos et billetterie sur scènecroisée.fr. La vie associative lozérienne se structure. Le premier comité de pilotage du réseau Guide Asso s'est tenu en préfecture de Mende autour du préfet et des représentants de l'État, du département et de la ville. Les participants ont dressé le bilan 2025 et arrêté un plan d'action pour l'année articulé autour de la formation des bénévoles, de l'animation du réseau et d'outils adaptés aux réalités du territoire. Associations et collectivités souhaitant rejoindre le réseau sont invitées à contacter le SDJES de la Lozère. Parmi les rendez-vous du jour, la médiathèque de Marvejols propose ce matin à 10h30 une séance d'éveil musical pour les tout-petits et celle de Saint-Enimi un atelier percussion gratuit à 10h. Dans le cadre du Festival des Arts du Récit, le Sion Lozé accueille ce mercredi matin sa dernière récréation de la saison. Au programme à 10h, une rencontre autour des comptines pour les tout-petits animée par Clara Madec et ses complices au terme de leur formation au Centre des Arts du Récit de Grenoble. Cet après-midi, le musée du Gévaudan accueille lui à 17h une visite express autour de la peinture bergère avec son troupeau de milliers. L'entrée est gratuite. Autre visite d'exposition, mais à la maison consulaire, le vernissage de trajectoires de 16h à 18h avec des réalisations artistiques des élèves du lycée Chaptal, mais également la participation de nombreux élèves collégiens du département. Enfin ce soir, à 18h, salle Urbain 5, l'écrivain Bernard Grasset anime une conférence sur la nature et les sources autour d'un village lozérien.

0: C'est quoi le bruit des pierres pour vous?
1: Le bruit des pierres? C'est clic-clic. Pourquoi?
0: Je trouve que moi, on a souvent l'image des pierres dures. Dures qui se cassent pas, mais bon... Qu'on soit une pierre ou pas, on casse. Hein. Les pierres que... Par exemple, le calcaire, ça s'effrite. Il y a certaines pierres, dans les casses, ben... Ça se coupe. Je comprends pas pourquoi on a toujours l'image des pierres solides.
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0: Dans la salle, on voit le décor se mettre en place. Il y a des gens qui passent sur la scène. Il y a encore beaucoup de choses à mettre en place, mais ça prend forme.
5: Je vois des fils suspendus à des barres de fer. Et ces fils, au bout des fils, il y a des pierres et des structures en métal un peu courbes. Et il y a une fille qui déplace des pierres. Et une autre qui déplace des pierres et elles amènent des pierres sur des tas.
0: Là, il y a des gens qui se mettent en place pour voir la pièce. Je pense que les dames sur la scène sont les actrices.
5: Les circassiennes, peut-être?
0: Oui, les circassiennes. Et pas de mots. Mais ça se voit qu'elles mettent en place leur décor minutieusement parce que tout a sa place.
5: Et là, moi, je reconnais un sac à gravats. Un sac à gravats dans lequel il y a du sable. Et les sacs à gravats, moi, je m'en sers dans ma maison aussi pour décrouter les murs et pour mettre les bouts de murs dans les sacs. Et je remarque aussi qu'il y a des pierres dorées.
0: Des tas de sable, mais il y a un tas de sable blanc et un tas de sable plus foncé. Entassé comme faisaient les druides à l'époque des Gaulois.
5: Oui, j'ai l'impression que c'est pas tout à fait un hasard qu'elles fassent ça alors que nous on est en train de s'installer. J'ai l'impression qu'elles l'ont prévu. Regarde ce qu'elles font là-bas.
0: Oui, là elles sont en train de tirer une pierre avec un tapis. Mais les cailloux comme ça, les pierres, suspendues, on dirait un peu les étoiles. Mais oui, parce que les pierres normalement ça coule, mais. Après, ce que je vois, c'est que les pierres les plus lourdes, elles sont au sol, parce que sinon ça tiendrait pas.
6: Je suis d'accord avec toi.
0: Et le décor est minutieusement mis. Et il y en a plein de petites disposées en bas. Ouais.
5: Même c'est comme des cailloux, même. Hein.
0: On dirait un peu de l'or, celle qui brille. Et il y a une pierre là-bas, on dirait un peu une dent aussi. Mm. Placée comme une dent.
5: Tu penses que c'est des vrais pierres ou que c'est des sculptures qui ressemblent à des pierres?
0: Je pense que c'est vraiment des vraies pierres. Après, ça dépend lesquelles, parce que parfois on dirait un peu du métal.
5: Avec ce tapis noir qui est sous les pierres, ça fait comme s'il y avait un reflet, comme si c'était
0: oui,
5: de l'eau.
0: Oui, c'est ça ce que je voulais dire.
5: Toi aussi?
0: Parce qu'on les voit, en fait, c'est comme si on pouvait voir ce qu'on voit maintenant. Mais à l'envers, on voit comme si c'était renversé. Les cailloux qui sont en lévitation et des cailloux qui sont au sol.
5: Ouais.
0: Là, ils viennent déverser un tas de cailloux. Et tu vois, le premier, il brille. Je pense qu'il est recouvert d'un truc ou c'est une sculpture.
5: Viens, on va voir de plus près.
0: Ok.

0: Écoute. Si on colle l'oreille à la pierre, tu entends? Un peuple de la forêt, la grande forêt, de l'autre côté, nous raconte qu'il y a longtemps, le ciel s'est déchiré. Par-dessus la terre, il a fallu tisser et tendre un firmament nouveau. Quelque chose ou quelqu'un, une divinité, l'a fixé profondément dans le sol. Depuis, le pétrole, le cuivre, l'or, le lithium, tous les métaux soutiennent la voûte céleste au-dessus de nos têtes par des colonnes invisibles. Les humains se sont redressés. Certains ont commencé à creuser. La terre est écorchée, le sol s'effrite, les piliers du ciel commencent à flancher.
1: Des pierres qui roulent.
2: Des pierres qui roulent.
3: C'est trop beau.

0: droite et ligne courbe.
1: Montagne. Ensevelissement. Maison. Glissement de terrain. Caillou. Sable.
2: Par rapport au bruit des pierres, qu'est-ce que ça vous avait inspiré au début et qu'est-ce que maintenant vous avez compris ?
3: À vrai dire, j'ai pas essayé de comprendre, je me suis plus laissée emporter par la poésie, par ce que je voyais. Peut-être que maintenant je vais essayer plus de poser du sens, mais sur le moment, c'était plus comme une musique en fait, ce bruit pour moi.
2: Je suis de nouveau rentrée. Plein de personnes mangent en discutant du spectacle. Du coup, comment vous appelez-vous ?
4: Brigitte.
2: Qu'est-ce que vous avez pensé en fait du spectacle en lui-même ?
4: Alors, je ne connaissais pas du tout ce cirque contemporain. La performance de cette dame est énorme, énorme.
2: Ah oui, c'est vrai que quand elle était assise sur les pierres, en équilibre, c'était assez impressionnant. En fait, qu'est-ce que ça vous a fait ressentir quand vous êtes arrivé et que le décor n'était pas monté, que le décor se montait devant vous ?
4: À ça, on est de plus en plus habitué à ça, sur les spectacles, où ça fait partie du spectacle de monter justement le spectacle.
2: Qu'est-ce que ça vous a fait ressentir quand vous avez vu que c'était vraiment que un son et lumière ?
4: Et j'ai écouté parce que le son de la lumière, justement, enfin le son et la lumière est importante puisque la lumière baisse et nous on écoute beaucoup mieux.
2: Oui.
4: Beaucoup mieux. Le son de la corde au départ, là, quand il fait tourner, on se prend au jeu et puis on dit ah, c'est le vent. Alors, aujourd'hui il y a du vent, là, on le ressent aussi encore dans la salle. C'est impressionnant, c'est beau.
2: Bon ben merci à vous et bonne soirée.
4: Merci à vous.
2: Donc moi c'est Louison, je suis du coup reporter à Radio Coulisses. Et ce soir j'ai été là pour voir la pièce. Et qu'est-ce qui vous a poussé en fait à vous retrouver toutes les deux sur scène sans personne extérieure, je peux dire.
5: Alors, dans ce spectacle, on a été trois à le créer. Il y a eu moi, Domiti, qui est sur scène avec moi, qui est plutôt quelqu'un qui vient du monde des arts visuels. Elle est plasticienne et scénographe, et depuis quelques années, elle se met aussi en scène. Mais voilà, ça a commencé parce qu'elle a commencé à sculpter des espaces et à créer des sculptures qu'après elle suspendait et que moi je montais dessus. Et on trouvait que sa présence sur scène était aussi très belle et très intéressante. Donc voilà, il y a nous deux, mais il y a aussi une troisième personne qui n'est pas là, qui s'appelle Ricardo Cabral. Et c'est quelqu'un qui vient plutôt du théâtre physique ou de la dramaturgie. Et il est brésilien, il habite au Brésil et on a travaillé avec lui pour créer cette pièce ensemble, tous les trois.
6: Pourquoi les cailloux et les pierres ?
5: Avec Domiti, on avait fait il y a très longtemps des laboratoires où on a justement suspendu certaines matières avec lesquelles elle travaillait et on a suspendu un gros caillou par des fils assez fins et ça nous a fait un bel effet de voir ce grand objet lourd suspendu par des fils tout fins et on s'est mis en dessous. Et on a senti que ça nous faisait quelque chose, ça nous rappelait l'histoire de l'épée Damoclès comme une menace imminente, quelque chose qui pouvait s'effondrer à tout moment et en même temps on savait bien qu'on l'avait bien accroché et que ça craignait rien. Donc on a trouvé cette image très intéressante mais on n'a rien fait à l'époque avec ça. Et quelques années plus tard, quand on a décidé de travailler avec Ricardo, on a été au Brésil pour faire un temps de travail avec lui et il nous a ramené un texte qui s'appelle « La chute du ciel ». C'est un texte qui a été coécrit par un chaman Yanomami, qui est une ethnie amazonienne du Brésil, et un anthropologue français. Et il raconte que pour ce peuple, le ciel il s'est déjà effondré une fois et qu'il y a une divinité qui est arrivée et qui l'a resuspendu là-haut. à l'aide de colonnes invisibles à nos yeux qui sont bien ancrées au tréfonds de la Terre. Et ce peuple nous fait un avertissement. Il dit que si nous, on continue à ravager le sol pour trouver des minerais sans aucun limite, aucune limite, on est en train de fragiliser les fondations du ciel et qui va rechuter sur nos têtes. Donc cette histoire nous a beaucoup porté et on trouvait que c'était une belle métaphore de ce qu'on vit aujourd'hui et que le fait que des pierres elles puissent être suspendues mais qu'elles puissent aussi chuter, c'était des images qui nous parlaient beaucoup. Après, travailler avec des pierres, ça demande un engagement physique qui nous intéressait aussi. Ce n'est pas des éléments légers, ce n'est pas des éléments tout agréables, tout le temps au toucher. Et cet engagement qui était un peu radical nous intéressait aussi. Et le fait qu'on était obligés à s'adapter à leur poids, à leur forme, à leur relief. On ne pouvait pas faire comme sur un trapèze ou un tissu où en fait tu peux en quelque sorte manier plus facilement ces matières. C'est vraiment où tu écoutes la pierre et tu t'adaptes, ou sinon voilà, elle va gagner.
6: Est-ce que ça a changé ton rapport à la marche et au sol et à ta manière de percevoir et de sentir les pierres?
5: Oui, beaucoup. En tout cas, je regarde plus les pierres de la même façon, ni les montagnes, et je les vois beaucoup plus comme des êtres vivants. Qui est en fait une vision qui est assez, enfin, plus proche de ces peuples autochtones, qui avaient un rapport à ce qui les entourait, qui était beaucoup moins de le consommer et d'en faire une marchandise, et plus d'en faire un avec les montagnes, les rivières, les arbres. J'en suis pas complètement là, mais en tout cas ce travail m'a poussé à avoir beaucoup plus de respect pour le minéral.
2: Merci pour vos réponses et merci pour la pièce et bonne soirée à vous.
5: Merci. Merci beaucoup.
6: Merci, moi j'ai adoré. Merci beaucoup.
0: Grâce au Théâtre de Mende, nos jeunes journalistes du TEP de Belsagne en partenariat avec 48FM sont fiers de vous présenter le deuxième spectacle du projet Radio Coulisses, Le Bruit des Pierres. À la réalisation.
2: Louison, Manon, Anthony, Ingrid, Luan et Caroline.
0: Au montage.
2: Luan, Louison et Manon.
0: Merci à tous les participants.
2: Alison, Louison, Luan, Sacha, Ingrid, Anthony, Manon et Caroline.
0: Spéciale dédicace à Madame Olivier qui permet aux jeunes de Belsagne de participer à ce beau projet.
2: Et une dédicace à mon père et à ma mère qui me permettent d'être là.

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0: Il est 17h ici à Paris, 23h à Pékin. Bonjour à tous.
1: Karine Bellicha.
0: À la une, l'accueil a été chaleureux pour Vladimir Poutine à Pékin, ce qui ne cache pas pour autant une relation asymétrique avec la Chine. En position de force, Xi Jinping a certes vanté la force de son entente avec son homologue russe, mais le projet de gazoduc cher au Kremlin n'a pas avancé. Sous la pression de Donald Trump, l'Union européenne est parvenue à un compromis pour mettre en œuvre l'accord commercial conclu l'an dernier avec les États-Unis, espérant clore un chapitre tumultueux des relations transatlantiques, un accord qui s'apparente à une capitulation pour certains, comme pour LFI en France. Et puis si la science était capable de ressusciter le moa, un oiseau préhistorique géant de Nouvelle-Zélande, une entreprise américaine a franchi un premier pas qu'elle estime décisif avec la création d'un œuf de synthèse. Explication de Simon Rosé à la fin de ce journal. Après Donald Trump la semaine dernière, Xi Jinping recevait donc aujourd'hui Vladimir Poutine à Pékin. Une rencontre destinée à afficher la solidité du partenariat entre les deux pays dans un contexte international particulièrement tendu. Derrière les déclarations d'amitié, Pékin et Moscou veulent montrer qu'ils entendent peser ensemble dans le nouvel ordre mondial qui se dessine. Mais à la fin, Cléa Broadhurst, c'est Pékin qui décide.
2: Les deux dirigeants ont renouvelé leur traité d'amitié et multiplié les critiques contre l'unilatéralisme, les contre-courants hégémoniques et la loi de la jungle dans les relations internationales, des attaques visant clairement Washington. Les deux pays défendent un mode polycentrique moins dominé par les États-Unis. Une manière aussi pour Pékin de rappeler qu'il peut aussi bien parler avec Donald Trump qu'avec Vladimir Poutine. Au cœur des discussions, l'énergie. Fragilisée par les sanctions occidentales depuis la guerre en Ukraine, la Russie cherche à renforcer ses exportations de pétrole et de gaz vers la Chine. Moscou espérait avancer sur le gigantesque projet de gazoduc Force de Sibérie 2, mais aucun accord concret n'a finalement été annoncé selon les médias russes. La guerre au Moyen-Orient renforce encore l'importance de ce partenariat énergétique. Avec les tensions dans le détroit d'Ormuz, Moscou tente de se présenter comme une alternative fiable pour sécuriser les approvisionnements chinois. Au-delà de l'économie, cette visite avait aussi une portée symbolique. En recevant Trump puis Poutine à quelques jours d'intervalle, Xi Jinping cherche à installer Pékin au centre du jeu diplomatique mondial. Cléa Broadhurst de Pékin, RFI.
0: Dans le détroit d'Ormuz, la marine des gardiens de la révolution iranien a autorisé plus de 25 navires dont des pétroliers à y transiter aujourd'hui. Trois pétroliers au total de Chinois et un Sud-Coréen. Une petite détente qui alimente l'espoir d'une reprise de négociations directes entre Téhéran et Washington. En Israël, le ministre des Affaires étrangères accuse son collègue de la Sécurité nationale, Itamar Ben-Gvir, d'avoir sciemment nui à l'image de l'État hébreu en diffusant une vidéo montrant des militants d'une nouvelle flottille pour Gaza arrêtés en mer, à genoux et mains liées après leur placement en détention. Le Premier ministre Benjamin Netanyahou a aussi condamné un traitement contraire aux valeurs et aux normes israéliennes. Alors que la polémique enfle à l'international, Rome, dont plusieurs ressortissants font partie de la flottille, dénonce un traitement inadmissible. La France a convoqué l'ambassadeur israélien à Paris. En Israël, où se pose la question de la date des prochaines élections, auront-elles lieu fin octobre, début septembre? Il y a des débats aujourd'hui au Parlement sur cette question. Un premier pas vers la dissolution de la Knesset a été fait ce matin. Mais il reste d'autres étapes à l'origine de cette crise politique. La loi sur la conscription obligatoire pour les ultra-orthodoxes qui divise et la Knesset et le pays. Frédéric Misselin.
3: À la Knesset se joue un bras de fer politique, mais dans la société israélienne, le débat est très concret. Les Haredim, les craignants Dieu, bénéficient depuis toujours d'une exemption de service militaire. Daniel se revendique très religieux. Le jeune père de famille refuse d'intégrer l'armée.
4: L'armée n'est pas du tout adaptée à ceux qui veulent préserver un mode de vie Haredi. Personnellement, je connais des amis qui sont entrés dans l'armée et ont enlevé leur kippa car il n'y avait pas d'autre choix. Là-bas, ils introduisent tous les concepts du monde étranger à la Torah, la notion de mixité homme-femme, par exemple.
3: Les ultra-orthodoxes représentent 15% de la population dans le pays, un réservoir de 66 000 jeunes. Or, l'armée dit qu'elle a besoin de 12 000 combattants supplémentaires sur plusieurs fronts. Des réservistes fatigués dénoncent une injustice. Yav a 26 ans, il a fini son service en 2021 et reste mobilisable.
5: Je suis dans la réserve et j'ai déjà fait presque 3

0: 100 jours au Liban, à Gaza et en Cisjordanie. Le pays est dans une situation compliquée. Tous les Israéliens doivent aller à l'armée et le gouvernement doit faire quelque chose.
1: Le Premier ministre Benjamin Netanyahou espère lui gagner du temps pour faire passer différentes lois avant la fin de la législature actuelle. Frédéric Misselin, Jérusalem, RFI.
2: Une alerte aux drones a fait descendre la population de Vilnius dans des caves, comme tous les responsables politiques lituaniens aujourd'hui, tous aux abris. Et c'est une première dans le pays depuis le début de l'invasion russe en Ukraine. Les transports publics sont restés paralysés pendant l'alerte, qui a ensuite été levée à Vilnius, ainsi que dans d'autres régions lituaniennes proches de la Biélorussie, alliée de Moscou. Les autorités n'ont pas donné plus de précisions sur une éventuelle interception de cet engin sans pilote. La Pologne et la Hongrie défendront désormais ensemble à Bruxelles leurs intérêts communs. Un rapprochement des deux pays après la défaite électorale de Viktor Orban à Budapest. Le Premier ministre polonais a accueilli chaleureusement Péter Madiar, qui a choisi Varsovie pour sa première visite à l'étranger. Budapest veut apprendre de la Pologne sur l'état de droit et la lutte anticorruption, a confié le nouveau dirigeant hongrois. Un accord commercial entre Américains et Européens a été conclu l'été dernier en Écosse. L'accord de Turnberry a été validé aujourd'hui après une nuit de tractation entre le Parlement de Strasbourg et les États membres de l'Union. Une entente interne qui valide un déséquilibre. Bruxelles s'engageant à supprimer les droits de douane appliqués sur la plupart des importations en provenance des États-Unis en échange de taxes à 15% sur les produits européens. À Strasbourg, certains dénoncent une capitulation, comme Manon Aubry, députée européenne française du groupe La Gauche.
3: L'Union européenne vient de dérouler le tapis rouge à Trump, dérouler le tapis rouge à un accord foncièrement inégal, puisqu'il inscrit noir sur blanc 15% de droits de douane pour tous les produits européens qui entrent aux États-Unis. Sans qu'il y ait de réciproque. Et puis surtout, il n'y a aucun garde-fou dans ce texte. Par exemple, en cas de menace sur un territoire européen, je pense notamment aux menaces répétées de Donald Trump sur le Groenland, manifestement, le Parlement européen et l'Union européenne se couchent à plat ventre complètement face à Donald Trump. Et manifestement, l'Union européenne est le nouveau vassal des États-Unis. Et je regrette que notre groupe de la gauche soit le seul à se mobiliser contre cet accord.
2: L'eurodéputé Manon Aubry, interrogé par Julien Chavannes. Une entreprise américaine avait beaucoup fait parler d'elle il y a quelques mois en annonçant avoir ressuscité une espèce disparue grâce à la génétique, une espèce de loup préhistorique. Eh bien, la société récidive, pas de nouvel animal ressuscité, mais l'annonce de la naissance de poussins qui se sont développés dans un œuf de synthèse, un succès selon l'entreprise, nécessaire pour envisager d'aller plus loin et de ressusciter le moa, un oiseau géant disparu de Nouvelle-Zélande. Simon Rosé.
4: Plus personne n'a vu de moa depuis au moins 600 ans. 3,5 mètres de haut, 200 kilos. C'était un oiseau mais qui n'avait pas d'ailes. Disparu de Nouvelle-Zélande après l'arrivée des ancêtres des Maoris. C'est lui que souhaite ressusciter l'entreprise Colossal Biosciences. Et pour cela, la première étape, c'est d'avoir un œuf suffisamment grand, 25 cm. Aucun animal ne pond aujourd'hui quelque chose de cette taille. La solution, c'est donc un œuf de synthèse, celui que la société annonce avoir développé et de taille normale, imprimé en 3D. Les embryons peuvent s'y développer et les chercheurs observaient leur croissance. 26 poussins sont nés ainsi, validant le concept selon l'entreprise. Mais voilà, plus qu'un œuf artificiel, c'est plutôt une coquille qui a été réalisée. Les organes temporaires qui se forment pour nourrir le poussin en gestation n'ont pas été intégrés. Ces éléments ont été ajoutés manuellement. La finalité de l'expérience pose également des questions éthiques. Peut-on réellement ressusciter une espèce ? Colossal Biosciences avait été critiqué à l'annonce de la résurrection du loup terrible, éteint il y a 10 000 ans. Les scientifiques y voyaient plutôt des loups gris communs, modifiés génétiquement pour ressembler à des loups terribles. Scientifiques qui estiment par ailleurs que plutôt que de rappeler le passé, il vaudrait mieux protéger ceux qui restent.
2: Et puis un mot du festival de Cannes, la Seconde Guerre mondiale est le thème du jour à la croisette. En compétition pour la Palme d'Or, le film Notre Salut d'Emmanuel Mar avec Swann Arlo qui évoque la collaboration et le régime de Vichy. Tout de suite, c'est Sur le Pont des Arts avec vous, Nathalie Amar. Bonjour Nathalie.
5: Bonjour Karine Bellicha et merci. Il est 17h10 à Paris.
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7: Un temps estival nous attend demain. Grâce à l'anticyclone venu du sud, nous aurons encore le droit à un grand soleil. Les températures, elles aussi, remontent avec un après-midi bien chaud. Il fera 26 à Langogne, 28 à Mende et on titillera même les 30 degrés dans les Gorges et les Cévennes. La journée la plus chaude attendue pour vendredi. Demain, nous fêtons la Saint-Constantin.
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10: Illégal mais légitime.
11: C'est la première pierre symbolique. En fait, elle est creusée. Et à l'intérieur, il y a un parchemin signé par les 103 paysans qui disent qu'ils ne partiront jamais sous aucun prétexte. Ils ont fait ce serment et ils l'ont signé, ils l'ont consigné dans cette pierre. Et la pierre rouge là-haut, c'est la cathédrale de Rodez. Le rond et le carré là, c'est Graham Wright, le chanteur, qui l'avait gravé.

0: Mais où se trouvent toutes ces pierres gravées? Nous sommes en 1973 sur le plateau du Larzac. Ici est en cours une lutte paysanne et non violente contre l'extension d'un camp militaire qui aurait entraîné l'expropriation des terres de 103 paysans et paysannes. Un temps fort dans cette lutte a été la construction collective d'une bergerie dans le hameau de la Blaquière. Une bergerie érigée de manière complètement bénévole durant 3 ans. Une manif en dur, comme l'ont défini les militants et militantes. Marie-Vonne Guiraud, habitante de la Blaquière, adolescente au moment de la construction de la bergerie, et Didier Ossibal, architecte et paysagiste, nous raconte son histoire.
1: Ça s'est construit pour faire opposition dans un lieu qui devait être acquis pour les militaires, et pour bloquer, entre guillemets, le système d'acquisition, on construit sans permis une bergerie, retenant des techniques traditionnelles, mais en innovation aussi.
2: Mon père avait un besoin impérieux de ce bâtiment, car sa bergerie d'origine menaçait ruine. Il avait demandé un permis de construire, qui lui a été refusé. Et au cours d'une réunion des 103 paysans du Larzac, il a été décidé qu'il construirait un bâtiment entièrement en pierre. Ce qui paraissait complètement utopique, parce que les bâtiments en pierre, on n'en faisait plus. Et en plus, faire appel à des bénévoles. On voit un long bâtiment en pierre qui est composé de 11 arches, en fait des arceaux en pierre.
1: Ces arcs ont des contreforts qui sont à la fois, et c'est là où c'est un petit peu innovant, c'est à la fois engagé dans l'intérieur de la jasse et légèrement assailli à l'extérieur. Dans les jasses traditionnelles, à arc, on a très souvent les arcs dégagés, c'est-à-dire à l'extérieur. Et les contreforts sont à l'extérieur, ou les arcs qui sont dans l'épaisseur du mur qui est plus épais. Et là, c'est à la fois les deux.
2: Il faut bien se dire qu'ici, il n'y avait rien, c'était un champ. Il n'y avait aucune pierre d'élevée et c'est un bâtiment qui a été édifié entièrement par des bénévoles. Il pouvait y avoir plus de 100 personnes qui travaillaient. Ensuite, 7 permanents sont restés pendant les 3 hivers. C'était eux qui étaient le plus formés et qui montraient aux autres comment s'y prendre pour tailler une pierre, la mettre en place, etc.
1: C'est une construction collective, donc qui est emblématique parce qu'elle est collective, parce que ça a été aussi un stage de formation aux techniques traditionnelles, en plus avec une volonté militante, c'est-à-dire c'est des associations, c'est des bénévoles qui se regroupent et qui signent cette architecture.
0: En effet, sur les murs de la bergerie de la Blaquière, on retrouve aussi une gravure d'un entonnoir en écho au dessin de Wolinski, mais aussi une pierre de la cathédrale d'Orléans portée par le comité de soutien local à la lutte, une pierre apportée par le canard enchaîné, une autre avec le sigle BZH, symbole identitaire de la Bretagne, et tant d'autres. Quand on dit apporter sa pierre à l'édifice, à la Blaquière, cela devient concret.
2: Et ensuite, cette bergerie, elle est restée là comme le symbole de notre résistance, de dire on a construit ce bâtiment parce que nous, on veut rester ici.
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0: En revanche, il est faible ce risque au niveau mondial, d'après l'OMS. Des selfies au Colisée de Rome et une dégustation de bonbons indiens. On va revenir dans ce journal sur la visite de Narendra Modi à Rome, le premier ministre indien accueilli par son homologue Giorgia Meloni. Une relation au beau fixe, vous l'entendrez. Et puis une première victoire, mais le combat s'annonce encore long. À Paris, les coiffeuses d'un salon ont obtenu un titre de séjour afin de rester travailler sur le territoire français. Elles étaient en grève contre leur employeur depuis plus de 2 mois. En République démocratique du Congo, la riposte s'organise face à l'épidémie d'Ebola. Elle sévit depuis plusieurs jours dans l'est de la RDC. L'épicentre, le cœur de cette épidémie, se trouve à Bunia, capitale de la province de l'Ituri. Sur place, du matériel et des équipes sont déjà arrivées, tandis qu'à Kinshasa s'est tenu un conseil des ministres extraordinaire dont l'objectif, Pauline Azidi, est de préparer la réponse sanitaire.
1: Oui, il s'est tenu à la Cité de l'Union africaine, l'un des sièges du pouvoir ici à Kinshasa, autour du président Félix Tshisekedi. Conseil qui a été convoqué hier soir pour faire le point sur la réponse mise en place, alors que le dernier bilan des autorités congolaises évoquait 136 décès, probablement dus à Ebola, pour 543 cas suspects. En Ituri, les premières équipes et le matériel sont en cours d'acheminement. Plusieurs cargaisons sont arrivés à Bunia, de l'Organisation mondiale de la santé, du Programme alimentaire mondial, de l'UNICEF ou encore de Médecins sans frontières. Au total, plus de 100 tonnes de matériel qu'il faut maintenant déployer sur ce terrain où l'on manque de tout, de tenues de protection, d'intrants, mais aussi de structures adaptées. Des centres de traitement Ebola doivent être installés par MSF et Alima. Les États-Unis viennent d'annoncer un financement pour 50 cliniques en RDC. Et en Ouganda.
0: Et sur place, Paulina, les autorités congolaises appellent au respect des gestes barrières.
1: Se laver les mains régulièrement, ne pas toucher les malades ni les morts et surtout éviter de propager des rumeurs. Pas encore de mesures particulières sur place. Les écoles et les marchés fonctionnent normalement, même si certains contrôles ont été installés, comme des prises de température par exemple. Les équipes en Ituri essayent aussi d'identifier et de recenser les points d'entrée et de sortie de la province où seront implantés des postes de contrôle afin de limiter la propagation de l'épidémie.
0: Paulina Zidi en ligne de Kinshasa pour RFI. Lors d'une conférence de presse à Genève en Suisse, l'Organisation mondiale de la santé a fixé le risque épidémique à élevé dans la région. En revanche, il est faible au niveau mondial d'après l'OMS qui a livré un nouveau bilan. Plus de 600 cas suspects et 139 décès probablement liés à cette épidémie d'Ebola. Bienvenue en Israël. Les mots du ministre de la Sécurité nationale Itamar Ben-Gvir dans une vidéo. On le voit déambuler entre des militants de la flottille pour Gaza, menottés, à genoux. Ils sont plus de 400 à avoir été interpellés puis ramenés en Israël après leur tentative de briser le blocus naval sur le territoire palestinien. L'Italie, la France et l'Espagne condamnent vivement le traitement infligé à ces militants. Une consternation partagée par le Premier ministre israélien lui-même. Benjamin Netanyahou appelle par ailleurs à expulser ses militants dès que possible. L'armée israélienne se dit en alerte maximale après de nouvelles menaces entre les États-Unis et l'Iran. Le chef du Parlement iranien Mohammad Bagher Kalibaf promet une réponse musclée si les États-Unis relancent les hostilités. Avant cela, Donald Trump s'était dit prêt à reprendre les bombardements avant de changer d'avis. L'Arabie saoudite salue le choix de la diplomatie. Une reprise de la guerre qui serait inopportune, voilà ce qu'a dit le le président chinois, son homologue russe Vladimir Poutine en visite à Pékin. Ils ont réaffirmé ensemble le caractère inébranlable, c'est-à-dire solide, des relations entre la Chine et la Russie. Lui est en Italie, le premier ministre de l'Inde, Narendra Modi, reçu à Rome par Giorgia Meloni. Cela faisait 26 ans qu'un chef de gouvernement indien n'était pas venu en Italie. Pourtant, les relations sont au beau fixe entre ces deux dirigeants conservateurs.

0: Compte rendu d'une visite chaleureuse, signe Anne Lenir.
1: Tels de bons amis qui publient des selfies sur la toile, les montrant ensemble au Colisée ou affichant un sourire complice devant un sachet de bonbons indiens dénommé Melody, Giorgia Meloni et Narendra Modi semblent en parfaite harmonie. Ils ont confirmé leur volonté de porter les échanges commerciaux à 20 milliards d'euros d'ici 2029 contre 14 actuellement. Cela grâce à l'accord de libre-échange entre l'Inde et l'Union européenne, mais aussi en perspective du projet IMEC visant à constituer un corridor logistique reliant l'Inde, le Moyen-Orient et l'Europe, qu'ils défendent avec détermination. Le partenariat stratégique, soutenu par des géants industriels italiens et indiens, a pour objectif de renforcer la coopération dans des secteurs allant de la défense aux minéraux critiques, en passant par la recherche, l'innovation technologique, l'intelligence artificielle et la manufacture. Anne Lenir, Rome, RFI.
0: Il est 18h07 à Rome, 21h37 à New Delhi.
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0: Et l'actualité en France à présent, c'est ce coup de filet, ces arrestations en nombre à Paris. 16 personnes de l'école Saint-Dominique ont été interpellées et placées en garde à vue. Cet établissement scolaire a été cité à plusieurs reprises dans l'affaire des violences sexuelles dans le périscolaire. Des coiffeuses étrangères en grève depuis plus de 2 mois qui remportent une première victoire. Ça se passe au 65 boulevard de Strasbourg, au nord de Paris. 9 employés de ce salon occupaient les locaux pour dénoncer des salaires impayés, des heures supplémentaires non rémunérées et l'impossibilité d'avoir des fiches de paye. Soutenues par le syndicat CGT, elles ont obtenu un titre de séjour d'un an renouvelable. Une première victoire, Rachel Escolano, mais qui n'est que le début d'un long combat.
3: La CGT a salué hier une bataille décisive remportée par les employés du salon de coiffure, mais le titre de séjour décroché est temporaire et ne pourra être renouvelé que le temps de l'enquête. C'est tout de même un soulagement pour Fadimatou Bintou, l'une des coiffeuses en grève.
4: Ça change beaucoup de choses parce que désormais nous serons plus vulnérables. On a une porte qui s'ouvre à nous. Ça va me permettre déjà de me lancer dans le marché du travail, donc chercher à travailler dans une entreprise où mes droits seront reconnus.
3: Pour obtenir une carte de résident qui permettrait aux salariés de rester 10 ans sur le territoire, une enquête doit être lancée et aboutir à une condamnation de leur employeur qui nie toutes les accusations. Pour Adèle Télez, co-secrétaire générale de la CGT Paris, c'est la prochaine étape du combat.
5: Et nous allons continuer à travailler avec elle. Le but à présent, c'est de faire condamner l'employeur pour traite des êtres humains et également d'aller récupérer tout ou partie de l'argent qu'il leur doit devant les tribunaux.
3: Cet argent représente parfois plus de 7 mois de salaire non payé. La CGT affirme que la situation concernerait d'autres établissements et entend rencontrer la préfecture de Paris et la mairie pour tenter de faire régulariser ces travailleurs.
0: Les précisions de Rachel Escolano. C'était hier soir dans le nord de Londres, l'effusion de joie des supporters d'Arsenal descendus dans la rue par milliers pour fêter leur titre de champion d'Angleterre. Cela faisait 22 ans que le club courait derrière. C'est désormais chose faite. Arsenal qui va pouvoir se concentrer sur la Ligue des Champions, finale dans 10 jours face au Paris Saint-Germain. Et ce soir, déjà un avant-goût avec la finale de la Ligue Europa Fribourg-Aston Villa. Coup d'envoi à 19h, temps universel au Beşiktaş Park à Istanbul. Ainsi se referme ce journal en français facile. 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Restez bien avec nous sur RFI. 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
6: La ville de Mende vous présente la météo.
7: Un temps estival nous attend demain. Grâce à l'anticyclone venu du sud, nous aurons encore le droit à un grand soleil. Les températures, elles aussi, remontent avec un après-midi bien chaud. Il fera 26 à Langogne, 28 à Mende et on titillera même les 30 degrés dans les Gorges et les Cévennes. La journée la plus chaude attendue pour vendredi. Demain, nous fêtons la Saint-Constantin.

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1: Bonjour à toutes et à tous et bienvenue pour cet agenda culturel du lundi 18 au dimanche 24 mai prochain. Pour cet agenda, comme d'habitude, je suis avec Clara du service culturel du département. Salut Clara.
2: Salut Thomas.
1: Allez, c'est parti. On commence tout de suite avec de la musique. Ce mardi, une soirée placée sous le signe du jazz et de la néo-soul vous attend au Théâtre de Mende, mardi donc 19 mai, avec le cabaret jazz réunissant deux groupes, Equinox Trio et Nafasso. Explication signée Sacha Perrault, directrice du théâtre.
3: On avait envie de proposer une soirée plutôt jazz. C'est ça qui a mené, enfin qui a guidé la programmation. Donc Equinox Trio, c'est donc un jeune trio qui est plutôt originaire de Lyon. Et on a Elodie Mam à la voix. Moi, je les ai découverts en écoutant des rediffusions de Jazz à Vienne, parce que il et elles ont joué là-bas. Et ensuite, Nafasso, c'est la chanteuse qui a des liens avec des personnes en Lozère. Et donc, on a écouté et on a trouvé que la dynamique est vraiment chouette. Voilà, donc c'est des très, très jeunes projets. Ça nous semblait important aussi pour la musique de porter des propositions de jeunes artistes. On espère que ça va plaire aux gens. L'idée, c'était d'avoir une programmation musicale diversifiée. Et normalement, ça sera en format cabaret. Donc, c'est-à-dire qu'il n'y aura pas les sièges en bas. Et on mettra des chaises et des tables. On est en partenariat avec les vins de Caro pour cette soirée. Voilà, vraiment essayer de recréer un petit cabaret jazz au théâtre.
1: Une soirée musicale à partir de 6 jusqu'à 12 euros.
4: Mercredi 20 mai à 19h à la salle polyvalente du Massegros. Jeudi 21 mai à 20h au Ciné-Théâtre de Villefort. Et vendredi 22 mai à Blajou, retrouvez Père, un spectacle de la compagnie Babel autour de la figure du père et des liens familiaux. À partir de témoignages recueillis pendant un an, deux comédiens donnent vie à des récits sensibles, drôles et émouvants, questionnant la paternité et les relations humaines d'aujourd'hui et de demain.
1: Également cette semaine, le festival Born to be Alive se déroulera les 22 et 23 mai à la salle polyvalente de Pied-de-Borne. Il s'agit d'un week-end festif et convivial autour de la musique et des animations. En journée, le public pourra profiter des jeux, stands et diverses activités, tandis que les soirées seront consacrées aux concerts et DJ sets. La programmation musicale se veut éclectique, allant de l'électro-swing au punk en passant par le blues, le hip-hop et le ska, pour offrir un moment de découverte et de partage dans une ambiance festive.
4: Le duo Salva Jonas propose un concert compté le vendredi 22 mai à 20h30 à Saint-Chély-d'Apché. Léa Riquelme du Ciné-Théâtre de Saint-Chély vous en parle.
5: C'est un duo de musique occitane, de chansons traditionnelles d'Occitanie, et qui enrichissent leur musique de percussions, accompagnées également au violon ou à l'alto et à la guimbarde. Pour cette nouvelle création, elles ont choisi de travailler sur une forme de concert qui sera entrecoupée de contes, et elles travaillent sur le répertoire spécifique des chants de travail ou sur le travail. Le concert sera précédé d'un lever de rideau des élèves de l'école publique du Malzieu, qui auront passé une semaine avec les artistes et qui vont ouvrir le spectacle avec un petit spectacle à eux. Donc nous attendons beaucoup de monde, pensez à réserver vos places. Il faut appeler le Ciné-Théâtre au 04 66 31 37 37 de 14h à 18h tous les jours. Les tarifs sont commencent à 6 euros jusqu'à 12 euros. Et le concert se déroulera le vendredi 22 mai à 20h30 au Ciné-Théâtre.
1: Également en programme cette semaine, le 15e printemps de Bassurel se tient du 22 au 24 mai. Ce festival propose un week-end convivial mêlant musique, projection, repas partagés, randonnée, animation et marché de producteurs. Dans une ambiance à la fois festive et familiale, les participants peuvent profiter d'activités en pleine nature, de moments d'échange autour du cinéma et de la culture locale, ainsi que des soirées musicales.
4: Le samedi 23 mai à 20h30 à Florac aura lieu le spectacle « Danser dans mon petit salon sans me poser de questions » du détachement international du Muerto Coco. Il s'agit d'un solo dansé et poétique autour des représentations de la virilité. À partir de collectes de paroles et d'une exploration personnelle, l'artiste construit une forme mêlant texte, mouvement et réflexion entre humour, introspection et création scénique hybride.
1: Et puis pour terminer un peu plus haut dans le Mont Lozère, le même soir, le spectacle duo a cappella Les Sœurs Antiennes aura lieu donc ce samedi au Pont de Montvert. Ce duo vocal propose un concert a cappella original et théâtralisé, mêlant humour et chansons françaises. À travers une mise en scène inspirée de l'univers de la couture, les artistes revisitent des morceaux et tissent une histoire décalée, pleine d'énergie et d'inventivité. Merci d'avoir écouté cet agenda culturel. Et puis, comme on vous dit à chaque fin de chronique,
4: bonne semaine culturelle à tous.
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6: Aujourd'hui, je vous emmène à la Maison Salvan, un lieu artistique situé à Labège, en banlieue de Toulouse, pour parler de l'exposition qui était dernièrement consacrée au travail de Nicolas Dauban. Paul de Sorbier, directeur de la Maison Salvan.
7: L'exposition de Nicolas, donc celle-ci découle de sa présence à la Villa Médicis l'année dernière, puisqu'il a été pensionnaire avec d'autres pensionnaires. Et l'idée, c'était dans cette exposition-là, un petit peu de restituer un petit peu ses recherches, à la fois thématiques, on pourrait dire, et aussi ses recherches en termes de médium, et enfin voilà, faire un petit peu état de là où il en est aujourd'hui dans sa création, à son retour de Rome, on pourrait dire. Et toujours avec des techniques très particulières, ce dessin qu'il développe depuis une dizaine d'années autour de poudre d'acier qui tient par aimantation, qui est à la fois très présent dans ce noir et blanc intense, mais néanmoins, derrière la vitre qui protège le dessin, la poudre d'acier, on passe la main dessus, tout s'efface. Donc c'est à la fois très, très présent, mais il y a une forme de fragilité aussi dans la façon de manifester le dessin. Donc à l'origine, c'est ce dessin, je pense que Nicolas, à l'origine, se demandait vraiment, au fond, comment en tant qu'enfant d'ouvrier, peut être légitime à arriver dans le monde du dessin contemporain. Et je crois qu'au départ, il avait un voisin qui était réparateur de tronçonneuses, qui limait, vous savez, il réparait des chaînes de tronçonneuses. Et donc il avait de la limaille d'acier. C'est comme ça que Nicolas a récupéré la matière au départ, et qu'il s'est essayé à cette technique comme ça. Que dans tout le travail de Nicolas, toujours est présent l'outil, le geste de l'ouvrier, ou de l'artisan, on pourrait dire. C'est pour ça qu'il va se servir du béton, c'est pour ça qu'il va utiliser souvent une meuleuse ou une scie circulaire pour réaliser des pièces, etc. Toujours, voilà, c'est le bain, la manière de faire, on va dire, qui vient en dehors de l'art, qu'il ramène dans l'art contemporain pour faire ses pièces.
6: Nicolas Dauban.
8: J'aime le milieu d'où je viens, j'aime comment mes parents m'ont élevé, et donc du coup c'est vrai que dans le milieu de l'art il y a d'autres valeurs, un autre rapport à la réalité, aux relations aux autres, à l'argent, et évidemment que je me pose des questions, c'est-à-dire quand j'avance dans ce milieu-là qui est le monde ouvrier, qui est le milieu de l'art, justement, si vous voulez, on essaye surtout de s'entourer de personnes qui sont agréables, qui ont envie de travailler avec vous. C'est surtout ça, quoi. Il y a une espèce de compagnonnage qui est recherché, plus qu'autre chose, ouais.
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justice criante, qui touche ce que les spécialistes appellent l'art total, avec une émission ayant pour titre « L'indispensable de l'art total ». Que se passe-t-il derrière le rideau? Et pour ce faire, je commencerai par expliquer ce qui m'incita à choisir ce thème. J'essaierai de faire le point aussi sur ce qu'est l'opéra, bien qu'en ayant déjà beaucoup parlé en février avec l'émission « Des Indes galantes à la Bastille », où je n'étais pas avare en critique sur les frontières toujours présentes entre l'art savant et l'art populaire, et sur certaines discriminations, malgré les efforts faits sous ce rapport. Puis j'essaierai, principalement, de faire toucher du doigt à tous les auditeurs qui m'écoutent ce à quoi on ne pense pas forcément lorsqu'on va au spectacle, de quelque nature qu'il soit, depuis la petite pièce de théâtre jouée dans votre commune par une association de bénévoles, à l'écoute d'un concert de l'été, en plein air ou dans une salle dédiée aux spectacles musicaux, en passant par le visionnage d'un documentaire sur un opéra, ce que propose assez souvent d'ailleurs France 4, ou bien encore une grande pièce de théâtre dans un bâtiment d'exception lors de vos vacances, ou, cerise sur le gâteau, un ballet ou un opéra dans ces institutions qui transmettent de génération en génération la culture, ce bien si cher qui risque de faire défaut si nous ne nous y intéressons pas davantage. Et peut-être, le cas échéant, et je le souhaite, provoquer chez certains quelques envies, quelques orientations vers un métier, vers des métiers, plaisir et passion, ce qu'on appelle créer des vocations. Et puisse que ce que l'on entend en ce moment est la pièce en forme de habanera de Maurice Ravel, on peut rappeler que la plus célèbre des habaneras est née en même temps que Ravel. Il s'agit du fameux air de Carmen, « L'amour est un oiseau rebelle », composé par Georges Bizet en 1875. Et c'est avec cette danse au rythme chaloupé que nous poursuivrons. Alors commençons par ce qui me motiva et m'incita à vous proposer ce programme, l'indispensable de l'art total, que se passe-t-il derrière le rideau? Alors ce sont deux étapes, séparées l'une de l'autre de près de 60 ans. La première remonte à la fin des années 60. Je fréquentais plus que régulièrement un bar du 2e arrondissement à Paris, où chaque soir, à la même heure, Claude Villemetz, accoudé au comptoir de bois à cajou bien ciré, commandait un dernier glace, un whisky, dans lequel il faisait tournoyer deux glaçons. Après avoir porté le verre à son nez, il me regardait et me disait « Vous avez entendu, Gilles ?»« J'ai l'impression d'entendre le rideau se lever. »« Oui, le rideau se lève. Faut que j'y aille. » Il enquillait alors son verre cul sec et du haut de ses presque 2 mètres, poussait les 2 portes battantes du Swindoll donnant sur la rue d'Onoux et traversait la nuit de l'opéra pour rejoindre à grandes enjambées le théâtre Yvonne Printemps, le théâtre de la Michaudière, dont il était régisseur. Et ce théâtre de la Michaudière était à plus de 200 mètres, à pied, du bar, et séparé malgré tout par l'avenue de l'Opéra, la rue Saint-Augustin. Comment pouvait-il entendre le rideau du théâtre se lever dans l'atmosphère bruyante et enfumée de ce bar? Et là, naissait en moi pour la première fois ce rapport étrange entre mystère et émerveillement et régisseur. La seconde étape, qui m'incita à préparer cette émission, l'indispensable de l'art total, que se passe-t-il derrière le rideau, étape aussi mystérieuse et merveilleuse, naquit récemment en scrollant sur TikTok. Une jolie femme dont les grands yeux bleus écarquillés zigzaguaient du sol au plafond, sous une longue chevelure ondulée et naturelle, coiffée d'un casque monoral avec micro, casque couvrant une seule de ses oreilles, lui permettant apparemment d'entendre de l'autre les sons environnants. Et sur un bruit de fond présent, une litanie composée d'une série de supplications, une énumération longue et monotone de paroles qui enivrait par sa fréquence et son aspect abracadabrantesque.

0: Propos extrêmement surprenants et incroyables dans leurs enchaînements. Ça donnait ça. « Silence, plateau, s'il vous plaît. Sylvain, est-ce que tu peux faire taire l'orchestre? Est-ce que vous êtes là, au son, en vidéo, les électroplateaux, au pupitre, en poursuite ?» Puis elle poursuivait. « À la tournette, Fred, t'es là? Top. Attention pour la tournette. Pour la tournette? Top. Attention, s'il vous plaît, pour machinerie 2, en même temps que cintre 6, en même temps que vidéo 6, en même temps que la lumière 130. Attention, machinerie 2, vidéo 6, lumière 130. » Attention, lumière 132, lumière 132, top. Attention, s'il vous plaît, pour la lumière 305, lumière 305, top. Attention, s'il vous plaît, pour l'effet pyro en même temps que la lumière 280. La lumière 280 et la pyro. Attention, 4, 3, 2, 1, feu. Attention, un peu plus loin pour la lumière 55 ainsi que la vidéo 45 et le rideau. Lumière 305. Rideau, vidéo et lumière, top. Vous me dites quand le rideau est au sol, on se prépare pour les saluts. Le tout, en faisant virevolter les pages d'une partition annotée de 1000 post-it de couleurs et recouvrant partiellement une console, un grand poste de pilotage, surmonté d'un écran. Et là, médusé par cette vidéo, je suis allé voir d'autres et j'ai décidé d'en savoir davantage sur cette jeune femme, sur ses prouesses, réalisées avec le sourire et une voix angélique. Et c'est, du moins, ce sont ces découvertes que j'ai eu envie de partager avec vous dans cette émission « L'indispensable de l'art total, que se passe-t-il derrière le rideau ?» Découvertes fascinantes et révoltantes à la fois. Et c'est ces émerveillements et ce coup de gueule qui formeront la trame de ce programme. Vous l'avez certainement compris, nous naviguerons pendant une heure au cœur de ce qu'on appelle l'art total. Mais pas que. Et je pense qu'il serait bien qu'en préambule, je donne la définition de ce qu'on appelle l'art total et pourquoi. Alors quand on parle de l'art total, on parle en fait de l'opéra. On appelle l'opéra l'art total car il combine à la fois la musique, le chant, le théâtre, les arts plastiques, la danse et parfois même les vidéos et le cinéma, offrant ainsi une expérience artistique complète et immersive. Et dès les premiers pas, sans s'en rendre compte, une personne a donné le top départ aux agents de sécurité ainsi qu'à ceux de l'accueil pour nous faire pénétrer à l'intérieur du bâtiment, puis d'autres pour nous orienter vers nos places. Et tout cela, orchestré du moins à l'Opéra National de Lyon, par Charlotte Goupil-Lebré, la jeune femme dont je vous parlais précédemment, que j'ai contactée et qui s'est prêtée volontiers à répondre à 1000 de mes questions, mais pas que. Effectivement, comme je le disais en préambule, nous allons essayer de voir ensemble tout ce à quoi on ne pense pas forcément lorsqu'on va au spectacle, et de quelque nature que ce soit, depuis la petite pièce de théâtre jouée dans votre commune, à l'écoute de la chorale de votre école, ou d'un concert, en passant par une grande pièce de théâtre, ou un ballet ou un opéra. Et j'espère aussi pouvoir provoquer chez les plus jeunes quelques envies de métier, passion, plaisir, ce qu'on appelle créer des vocations. Alors en attendant, grâce à ces régisseurs et régisseuses, ces grands chefs d'orchestre de ce qui se passe en coulisses et sur scène, nous irons aussi à la rencontre de ces invisibles sans qui rien n'aurait lieu. Et la première personne dont je vais vous parler, qui je pense pourrait s'asseoir sur pas mal de sièges occupés lors d'une représentation, est la toute jeune et resplendissante Charlotte Goupil-Lebré. Bon, je vais essayer de brosser une esquisse de sa trajectoire, de son parcours, en précisant qu'à ce jour, elle ne cesse de répéter qu'elle est pleinement consciente de la chance qu'elle a de travailler à l'opéra. Charlotte me disait qu'elle eut le bonheur d'avoir été inscrite très jeune à des activités théâtrales et musicales, que ses parents l'emmenèrent dès sa plus tendre enfance voir des spectacles en tout genre, et que ses activités se transformèrent assez vite en passion. Ce qu'elle préférait, c'était les spectacles d'humour musical, genre le quatuor, la framboise frivole, où des musiciens classiques font les idiots avec leurs instruments, en mélangeant les genres et les styles, passant de Mozart au rock'n'roll. Alors ça la faisait beaucoup rire, et c'est ça qu'elle voulait faire. Puis, elle entreprit de faire des études de musique et de théâtre. Et pendant son adolescence, elle eut l'opportunité de rentrer dans les coulisses du théâtre de sa ville. Et c'est là qu'elle découvrit l'univers de l'envers du décor. Car elle pensait, comme beaucoup d'entre nous peut-être, qu'il y avait un technicien qui appuyait sur un bouton pour éclairer la scène et pour l'éteindre à la fin de la représentation. Mais elle put constater de visu qu'il n'en était pas ainsi, et que dans la cabane régie, il y avait une console lumière, une console son, la poursuite, ce gros projecteur avec lequel on suit le personnage sur la scène, et une multitude d'individus s'activant en coulisses. À 18 ans, son bac en poche, et l'envie d'être metteuse en scène de spectacles musicaux, elle poursuivit ses études en musique et en théâtre. À 20 ans, elle demanda à faire un stage à l'Opéra de Paris, stage qui lui fut accordé à l'Opéra Bastille. Et c'est là qu'elle découvrit vraiment un métier extraordinaire qui deviendra son métier, la régie de scène d'opéra. Un métier, voire une profession, qui consiste, premièrement, à assister à toutes les représentations durant 4-5 semaines, en compagnie du metteur en scène qui crée son spectacle. Le but étant de noter précisément tout ce dont le metteur en scène a besoin, dans les moindres détails, de la position d'une chaise ou d'une bougie sur la table qui doit s'allumer à un moment précis, que sur le fa dièse, les deux murs du décor doivent s'écarter légèrement, permettant à un bel oiseau bleu de descendre par les cintres, pendant qu'un personnage va sortir du sol, dans un effet de fumée blanche devenant doucement rouge sur le si bémol de la mesure d'après. Et c'est riche de toutes ces annotations portées sur la partition durant l'ensemble des répétitions qu'elle va commencer à réfléchir à mille choses pour pouvoir réaliser techniquement les desiderata artistiques du metteur en scène. Où placer les machinistes? Combien de temps avant que les deux murs du décor s'écartent pour qu'ils aient le temps de déverrouiller les sécurités? Ça, c'est tout ce qui se passe avant que le spectacle se produise. Avec, je ne sais pas si vous l'avez remarqué, l'obligation d'avoir une formation de musicienne pour savoir lire une partition, compétence propre aux régisseurs et régisseuses d'opéra. Et là, commence une organisation précise pour que costumières, couturières, perruquiers, décorateurs, peintres, électriciens, sculpteurs, voiliers, machinistes, cintriers, sachent ce qu'ils doivent faire et quand ils doivent le faire, jusqu'à ce que le spectacle ait lieu. Spectacle connaissant des étapes successives. La couturière étant la première effectuée en costume. Alors elle est appelée ainsi parce que elle permet traditionnellement à la couturière du spectacle d'effectuer les derniers ajustements sur les costumes. Par souci d'équité et de justesse, je tiens à préciser que certains appellent cette représentation la générale. Les personnes autorisées à y assister sont le personnel du théâtre, les amis des comédiens et de l'équipe artistique, mais surtout personne de l'extérieur. Puis arrive la première, la représentation publique du spectacle. Et là, on retrouve ce même terme aussi bien à l'opéra qu'au théâtre. Et c'est à ce moment-là que les choses s'emballent. Le stress commence à monter, toute cette fourmilière est en ébullition. Rappelons qu'à ce moment précis, Charlotte se trouve derrière les pendrillons, côté jardin, c'est-à-dire sur la gauche de la scène, derrière le rideau, à l'abri des regards des spectateurs, mais pouvant voir tout ce qui se passe sur la scène, est relié à toute l'équipe technique qui peut représenter entre 100 et 150 personnes. Et là, ça commence par attention pour la salle au noir, c'est-à-dire baisser les lumières, attention pour l'annonce portable, annonce pour faire éteindre les portables, attention pour l'accord de l'orchestre, attention pour le rideau, suivi de salon noir, top, rideau, top. Et le spectacle commence. La musique, avec les premières battues du chef d'orchestre, et comme vous pouvez l'imaginer, tous les imprévus qui peuvent survenir. Le chanteur n'est pas remonté du maquillage. Le projecteur 130 ne fonctionne plus. En passant par, il y a un malade dans la salle, faut prévenir le médecin de salle. Je trouve pas mon accessoire. Et là, il faut savoir doser les priorités pour que les spectateurs ne se rendent compte de rien. Et maintenant, j'aimerais vous dire, du moins vous lire, le message que Charlotte m'envoya quand elle apprit que j'envisageais de faire une émission sur l'indispensable de l'art total. Quand on parle de spectacle vivant, on parle souvent de ce qu'on voit. Les chanteurs, les comédiens, les musiciens, la scène, les costumes, la lumière. Mais le spectacle vivant, en réalité, commence bien avant ça. Et surtout, il repose sur une quantité de métiers qu'on ne voit presque jamais. Moi, je suis régisseuse de scène. Concrètement, je suis celle qui coordonne tout ce qui se passe sur le plateau. Je donne les tops, je synchronise les effets, je fais le lien entre la musique, les artistes, les décors, la lumière, le son. Je suis à un endroit très précis, au croisement de tout, mais surtout entouré. Autour de moi, il y a une armée. Des machinistes qui montent, déplacent, portent, démontent des décors parfois énormes, parfois instables, souvent très lourds. Des cintriers qui travaillent à plusieurs dizaines de mètres au-dessus du plateau, dans le noir, avec des contrepoids, des perches, des éléments qui volent au-dessus des artistes. Des électriciens, des électriciennes qui sculptent la lumière, souvent suspendus, souvent de nuit, souvent quand tout le monde dort. Des accessoiristes qui fabriquent, entretiennent, réparent, retrouvent en urgence un objet perdu 30 secondes avant une entrée sur scène. Des costumières, des habilleuses, des perruquiers, des maquilleuses, qui portent les artistes au sens propre comme au figuré. Des régisseurs son, vidéo, plateau, orchestre, chœur. Des personnes à l'administration, à la production, à l'accueil du public, à la billetterie, à la sécurité. Avec une seule personne, on ne peut rien faire. Vraiment rien. À plusieurs, en revanche, on arrive à fabriquer l'improbable. Le spectacle vivant, c'est avant tout ça. Une expérience humaine, collective. On ne vient pas consommer un produit comme on lancerait une série Netflix, seul sur son canapé. On vient partager un moment, respirer ensemble, rire ensemble, parfois être bouleversés ensemble. Et dans le monde dans lequel on vit aujourd'hui, ces moments-là sont essentiels. Sur scène, on fabrique de la magie, mais surtout, on fabrique du lien. On invente un espace où, pendant 2 ou 3 heures, on se projette ailleurs, dans un monde parfois plus beau, parfois plus juste, parfois simplement plus sensible. Rien de tout ça ne tient sans le collectif. Et pourtant, pendant longtemps, on a eu l'impression que ce travail restait invisible, comme si tout allait se faire de soi. Puis, il y a eu la réforme des retraites. À cette période-là, j'ai pris la parole sur scène pour expliquer une réalité concrète. Derrière le rideau, il y avait des collègues qui s'inquiétaient sur leur fin de carrière, des collègues qui gagnaient à peine le SMIG, des collègues avec le dos abîmé à 45 piges, à force de porter des charges lourdes, de travailler dans le noir, dans le bruit, avec des horaires décalés, le soir, la nuit et les week-ends. Et on nous expliquait qu'il faudrait tenir jusqu'à 64 ans. Dans ces conditions-là, c'était très compliqué à entendre. Quand je faisais des prises de parole, la majorité de la salle écoutait. Beaucoup de gens étaient touchés, parfois surpris, parce qu'ils découvraient une réalité qu'ils ne connaissaient pas. Et puis, il y avait aussi quelques personnes, toujours les mêmes profils, des hommes blancs, plutôt âgés, bien installés, qui criaient, qui insultaient même, qui disaient « On n'est pas là pour ça !» ou « Retournez travailler !» avec des injures plus violentes même. C'était très violent, et surtout très révélateur. Parce que, dans l'imaginaire collectif, opéra égale argent, opéra égale luxe, donc forcément, tout le monde va bien. Sauf que non. L'opéra, comme tout le spectacle vivant, repose sur des travailleurs et des travailleuses, passionnés, mais des gens qui s'usent. C'est aussi à cette période-là qu'on a négocié quelque chose de très fort avec la direction, que les équipes techniques saluent à la fin des spectacles. Depuis 3 ans maintenant, tous les soirs, machinistes, régisseurs, électriciens, costumières, accessoiristes montent sur scène. Et la réaction du public est incroyable. Les gens applaudissent longtemps. Ils comptent. Ils réalisent le nombre de personnes nécessaires pour que le spectacle existe. Souvent, ils viennent nous voir après. Ils disent « on ne savait pas, on n'imaginait pas ». Ce moment-là a changé beaucoup de choses pour le public et pour nous aussi. Parce qu'ils remettent une évidence au centre. Le spectacle vivant, ce n'est pas seulement une œuvre, c'est un collectif. Un équilibre fragile entre des compétences très précises, des corps, des émotions, des humains. Ce que j'essaie de raconter aujourd'hui, dans mes vidéos, dans mon podcast, dans mes projets, c'est simplement rendre visible, dire que la magie ne tombe pas du ciel, qu'elle se fabrique à plusieurs dans l'ombre, et que ces métiers-là ne sont pas accessoires, ils sont indispensables. Et c'est sur un adagio instrumental d'un opéra de Cherubini que j'avais envie de vous lire ce texte. Merci Charlotte pour cet engagement que tu viens de partager avec les auditeurs. Ce combat, pourrait-on dire, que tu mènes au quotidien. Espérant que d'autres opéras, d'autres théâtres suivent ce bel exemple donné par l'Opéra National de Lyon. Ainsi que tous les spectacles d'ailleurs, car me remontent assez souvent les mêmes sons de cloche depuis que je prépare cette émission, sur des ingé-sons, sur des éclairagistes indépendants, maltraités, souvent ignorés par des prétendus stars se produisant en concert. Car pour moi aussi, comme l'indique la petite affiche de ce programme que j'avais envoyé à Charlotte en préambule, ce qui se trouve derrière le rideau doit aussi se trouver devant. Alors, en attendant, c'est sur le devant de ce programme que je vais continuer en convoquant les différents métiers dont Charlotte vient de nous parler. Le tout en observant des interviews qu'elle a obtenues et partagées sur son podcast « Opéra mon amour » dont je laisserai le lien dans l'article sur le site orinoco-podcast. Car, rappelons-le une fois de plus, quand le rideau tombe à la fin du spectacle, les artistes viennent saluer, puis la lumière s'éteint sur le plateau et vous quittez la salle. Mais vous n'avez pas applaudi ceux que vous n'avez pas vus et qui, pourtant, ont contribué par leur travail et leur talent au spectacle que vous venez de voir. Alors, pour faire simple et présenter quelques-uns de ces métiers, on peut dire que ces métiers de l'ombre, ces métiers des coulisses, peuvent se diviser en deux catégories. Tout le personnel de plateau, les électriciens, les machinistes et toute l'équipe, pour la partie purement technique, et pour la partie artistico-technique, on peut compter les maquilleurs, les coiffeurs, les costumières, entre autres. Et je commencerai arbitrairement avec les équipes de plateau et une cintrière. Peut-être en raison du côté invraisemblable et vertigineux de son métier. Et pour en savoir davantage sur les châssis, les trappes, les perches et les passerelles, nous serons quelques instants en compagnie de la jeune Blandine Sarrazin, machiniste cintrière, celle qui voit le spectacle depuis des dizaines de mètres au-dessus de la scène et du haut de ses 25 ans. Celle à qui on doit la levée des rideaux à la française, s'ouvrant par les deux côtés tout en se levant verticalement, avant de disparaître dans les cintres, ou à l'italienne, s'ouvrant en deux parties, remontant vers les côtés en drapé, formant une succession de plis. Blandine est machiniste cintrière et elle nous raconte la magie de son métier. Métier qu'elle décline toujours au pluriel, car les machinistes, c'est avant tout une équipe qui s'occupe du décor. Et le cintre, d'où le nom de son métier, cintrière, c'est la partie supérieure du cadre de scène. En deux mots, ce que les spectateurs voient, c'est la scène avec les coulisses, de chaque côté, côté cour, à droite et côté jardin, à gauche, et au fond, ce qu'on appelle le lointain. Alors ces deux termes, cour et jardin, remontent à l'époque où les comédiens de la Comédie française répétaient dans le château du Louvre. Alors d'un côté, il y avait la cour du château, et de l'autre, les jardins des Tuileries. Puis au-dessus, les cintres, formant la partie supérieure de ce qu'on appelle la cage de scène. Allant jusqu'au grill, ce plancher à claire-voie, recevant un grand nombre de poulies permettant la circulation des fils de manœuvre rattachés au décor et aux équipements d'éclairage. Et c'est de cet endroit, perché sur des passerelles entre 20 et 30 mètres au-dessus de la scène, qu'elle appuie, c'est-à-dire qu'elle lève, ou qu'elle charge, c'est-à-dire qu'elle descend, à l'aide de poulies et de la force de ses petits bras, décor et autres éléments du spectacle. Et là, disait-elle, on a vraiment le sentiment de participer à un truc énorme, en offrant tant de rêves. Mais pas que. Quand on se rend compte que si on fait mal un nœud, et on en fait pas mal, de nœuds pour accrocher les décors, qui peuvent peser parfois des centaines de kilos, on peut tuer quelqu'un, car en dessous de nous, il y a les chanteurs, les danseurs. Et pour rester un peu sur ces nœuds, c'est qu'historiquement, cette machinerie vient de la marine. Ce qu'on appelle le matelotage avec tous ces nœuds, le nœud de cabestan, ce nœud d'arrêt pour les cordes épaisses, le nœud plat utilisé pour attacher deux cordes ensemble, ou le nœud de chaise utilisé pour former une boucle fixe à l'extrémité d'une corde et facile à défaire après avoir supporté une charge lourde. Et tout comme les marins d'ailleurs, il y a des mots qu'on ne doit pas dire, ce qu'on appelle les fatales, entre autres le mot corde. Car sur un bateau, chaque corde avait un nom spécifique et le mot corde était lui réservé et utilisé pour pendre quelqu'un. Alors, les mots qu'on emploie à la place, c'est fil ou bout. Alors Blandine vient de nous parler de ce qu'il y a au-dessus de la scène, mais il y a aussi ce qu'il y a en dessous, dans les étages qui sont sous la scène, ce qu'on appelle les trappes et les tampons. Les trappes étant ces ouvertures dans le plancher de la scène qui permettent aux artistes de faire des apparitions ou des disparitions soudaines. Les tampons étant les dispositifs mécaniques ou pneumatiques qui permettent de faire bouger des éléments du décor rapidement et silencieusement. Et si on n'utilise pas les mots « monter » ou « descendre », c'est que certaines scènes ont une légère pente afin d'établir un rapport idéal avec la salle, à partir du lointain, le point le plus éloigné pour les spectateurs, jusqu'à la face, c'est-à-dire la partie la plus proche du public. Cette scène, dite à l'italienne, permet au public, notamment celui situé à l'orchestre, en léger contrebas de la scène, de mieux voir les chanteurs et les danseurs au lointain. Et donc, en termes d'opéra, monter, c'est aller vers le fond de la scène, le lointain, et descendre, c'est se rapprocher du public. Et toute la magie de ce métier, c'est d'abord de travailler tous ensemble, entre le trac, lors d'une première, l'inquiétude maîtrisée face au danger, et le plaisir d'être partie prenante à part entière de la réussite d'œuvres sublimes qui se concrétisent lorsqu'on entend les applaudissements du public. Ça, plus les rencontres que ce métier occasionne. Eh bien, merci Blandine pour ce témoignage que j'ai repris dans l'interview que tu accordais à Charlotte Goupil-Lebray pour son podcast « Opéra mon amour ». Puis, parmi ce qui est suspendu dans les airs, comme par magie, il peut y avoir aussi des personnages. Et comme le soulevage des personnes sur scène est une tâche hautement spécialisée, cela implique une équipe technique spécialisée et formée à cet effet. Équipe dirigé par le chef machiniste, sous la supervision du régisseur général et du responsable sécurité. Alors vous vous doutez bien que chaque étape de la conception à l'exécution est rigoureusement planifiée et contrôlée pour garantir à la fois un bel effet artistique, mais surtout la sécurité des artistes. Alors les mousquetons, les baudriers, tout est vérifié et revérifié. Mais parmi les techniciens, il n'y a pas que les cintriers et cintrières manipulant les décors au-dessus de la scène, ni ceux responsables du soulevage des artistes, hein, vous en doutez bien. Il y a aussi les métiers de ceux qui gèrent la fumée, les brouillards, la neige, le vent, les tempêtes, et puis les feux sur les scènes des théâtres et des opéras. Ceux qu'on appelle les techniciens des effets spéciaux, ayant une connaissance scientifique et technique approfondie, avec à leur tête les régisseurs d'effets spéciaux, ceux qui sont responsables de la conception, de l'installation et de la gestion des effets sonores et visuels, en respectant les contraintes techniques et de sécurité pour enrichir la scénographie et réussir à captiver le public. Si j'avais eu plus de temps, nous aurions pu partir pour découvrir ensemble qui sont et que font ces techniciens des effets spéciaux. Mais je me contenterai juste de dire deux mots sur les formations nécessaires pour prétendre à ce genre de métier. Car pour devenir technicien en effets spéciaux, plusieurs formations sont nécessaires, couvrant différents aspects de ces effets spéciaux, notamment les effets pyrotechniques, les effets numériques et les techniques de fabrication d'accessoires. Pour tous les effets spéciaux de scène concernant la pyrotechnie d'intérieur, ils ont besoin d'une grande connaissance de nombreux produits, les poudres combinées, les pâtes à feu, les torches. Plus ça va, plus il y a besoin aussi de concepteurs techniciens pour les effets spéciaux numériques et la création de scènes en 3D, intégrant des éléments infographiques et des effets visuels. D'autres formations sont parfois nécessaires en ce qui concerne les effets spéciaux eau, air, feu. Alors comme me le faisait remarquer Alice Dussardier, régisseuse, elle aussi, c'est surtout l'eau qui pose un problème plus que le feu, surtout pour éviter toutes les infiltrations qui seraient extrêmement dangereuses vu la somme de connexions électriques se trouvant sous la scène. Et toutes ces formations permettent d'acquérir les compétences nécessaires pour travailler dans d'autres domaines que l'opéra, tels que le cinéma, la télévision, la publicité ou l'événementiel. Puis, tout en préparant cette émission, j'ai reçu aussi le témoignage assez surprenant de Viviane Genoc, 28 ans, alternante au service électricité de l'Opéra Comique et fille de deux musiciens professionnels, plus connus sur Instagram sous le nom de Petite Renarde Opéra, un compte de vulgarisation de la Petite Renarde dont je vous laisserai aussi le lien Instagram sur l'article accompagnant le podcast de cette émission. Je vais vous dire ce qu'elle me disait, ouvrant ainsi un autre regard sur ces métiers de l'opéra, mais pas que. On dit de l'opéra que c'est un art total, souvent en pensant au fait qu'il réunit tous les arts majeurs de l'Occident, le théâtre, la poésie, la musique, la danse, la peinture, la sculpture, au travers des accessoires et des décors, l'architecture aussi avec la construction des décors, et aujourd'hui même la projection vidéo. On dit moins souvent que c'est un art total parce qu'il réunit, plus encore que des formes d'art, un ensemble faramineux de corporations professionnelles différentes. En plus des artistes que je viens de citer, il est aisé d'oublier les cohortes techniques et administratives, machinistes, techniciens lumière, son et vidéo, habilleurs, costumiers, régisseurs, coordinateurs, administrateurs, équipe de propreté, de sécurité, d'accueil. Autant de personnes qualifiées, professionnelles, assidues et passionnées qu'on laisse encore aujourd'hui dans l'ombre, par habitude plus que par réel choix, dit-elle. Et certains préfèrent. Les profils qu'on trouve à l'opéra sont plus que multiples. Ils sont, pour ainsi dire, infinis. Souvent, remarque tout aussi valable au théâtre en général, c'est le grand lieu de rencontre des maladaptés. Incapables de se plier à un environnement de travail considéré normal, révolté, trop étrange, repoussé, ou encore ceux qui n'ont pas su traverser le terrible tamis du système éducatif. Les trop passionnés, les fondus de musique ou d'art, qui ont détesté le monde académique, des repris de justice, les hyperactifs, les autistes, les multidis, ces individus qui présentent une combinaison de troubles tels que les dyslexiques, les dysgraphiques, les dyscalculiques. On est presque surpris de cette diversité la première fois qu'on y est confronté. Et puis, si vous êtes un peu comme moi, vous entrez dans le club et vous vous rendez compte que si vous y travaillez, foi d'électricienne, c'est que vous n'êtes pas câblé comme tout le monde non plus. C'est un sentiment merveilleux de réaliser qu'on trouve une forme de famille recomposée dans ces métiers, après avoir, pour beaucoup d'entre nous, été rejetés par le système global qui nous entoure. Ce n'est pas pour dire que ces métiers sont faciles, ces fameux métiers passion, si agréables à vivre, que nenni. La vraie définition, selon moi, d'un métier passion, c'est qu'il dégoûterait n'importe qui ne serait pas directement passionné. N'abordons même pas les questions qui fâchent comme les inégalités et discriminations encore subies par les femmes. Pour beaucoup, stress intense, capacité d'adaptation et d'apprentissage, goût pour l'innovation, sont des caractéristiques communes aux intermittents. Beaucoup d'ailleurs travaillent sans passion autre que leur spécialisation technique, alliant des postes au théâtre, à l'opéra, au cinéma, en concert ou encore sur des événements prestataires. C'est le mouvement qui les anime, le changement, l'anti-routine de l'intermittence. Sont-ils moins passionnés pour autant? En tout cas, ne fût-ce que pour un jour, l'opéra réunit. À l'opéra comique, tous les employés ont droit à au moins une place gratuite à chaque générale. La salle est souvent comble et on se félicite au travers des barrières du métier, de l'âge, du genre, des origines et de la richesse d'avoir participé à l'élan créateur du spectacle. Et le théâtre devient notre petit monde parallèle à nous. All the world's a stage, a dit Shakespeare. Le monde entier est une scène de théâtre. En tout cas, la scène de théâtre est notre monde à nous. Merci Viviane Lenoch, alternante au service électricité de l'Opéra Comique, pour ce témoignage qui nous donne à voir, une fois de plus, d'une manière encore plus précise, tout ce qui se passe techniquement et physiquement. Ça, nous l'avions déjà partiellement vu, mais humainement, derrière ces rideaux qui se baissent et ces lumières qui s'éteignent. Et comme il y aurait tant à dire sur tous ces métiers de plateau, abordons la seconde partie avec les professions dites artistico-techniques. Pour la seconde partie, artistico-techniques, dont font partie les maquilleurs et les coiffeurs, entre autres, je vais commencer avec Alain Folgoas, maquilleur, qui, après l'avoir contacté, m'envoyait un petit papier pour nous permettre de mieux comprendre. Car, bien qu'invisibles sur scène, ils sont pourtant indispensables. En préambule, il me faisait remarquer la différence qu'il y avait entre le maquillage esthétique et de spectacle. Le premier étant souvent pratiqué en institut par des esthéticiennes, mais aussi en studio pour sublimer la beauté des stars. Le second consistant à réaliser des maquillages de composition, c'est-à-dire composer et transformer le visage de l'artiste en celui du personnage, sous le regard du metteur en scène. Un bon responsable des maquillages doit savoir gérer selon les préférences et les compétences des membres de son équipe. Les maquillages de composition consistent, surtout pour les pièces de répertoire classique ou lyrique, à rajeunir les artistes plus âgés ou peindre des vieillards sur des jeunes gens. On transformera aussi des femmes en jeunes garçons, tels chérubin du mariage de Figaro. Et toutes ces transformations sont faites par les maquilleurs. Puis, ils ne doivent pas seulement savoir travailler avec des fards, comme pour la beauté. Ils doivent savoir utiliser d'autres techniques, telles que poser des postiches, barbe, moustache, sourcils et des perruques. La plupart du temps, ces postiches sont faites chez un perruquier en ville, mais autrefois, ils étaient fabriqués par un personnel dédié dans un atelier du théâtre, ce qui est encore rarement le cas dans certains théâtres en France. Alain me signalait que les perruques et les postiches faciaux implantés sur du tulle, cheveux par cheveux, étaient un travail long, fastidieux, mais passionnant, et qu'il fallait une semaine à 10 jours pour implanter une perruque. Après cela, le coiffeur devant la mettre en forme. Et toutes ces transformations sont faites par les maquilleurs, avant le spectacle et pendant, parfois, s'il y a des retouches à faire. Puis maintenant, sous l'influence du cinéma, on ne se contente plus de maquillage peint sur les visages. Il faut du vrai relief. Donc, recourir à des prothèses, comme le nez de Cyrano, ou des masques, comme celui qu'Alain Falgoas avait fait pour la nuit de Barbizon au théâtre Édouard VII, et qui lui valut le grand prix Renaud Barreau, le seul remis à un maquilleur. Mais, en parlant de prothèses, il faut savoir les poser, bien sûr, mais savoir les faire. Et que c'est un travail long et compliqué. Il faut souvent être à plusieurs, à travailler ensemble pour mouler l'artiste, tirer une empreinte en plâtre, sculpter les transformations voulues sur ce visage en plâtre, mouler ses sculptures entières ou, le plus souvent, par fragments, nettoyer les moules, y couler le produit de moulage, latex, mousse de latex, gélatine, silicone, selon les cas et les budgets. Après cela, il faut encore coller les pièces sur le visage de l'acteur ou du comédien, en dissoudre les bords dans la peau de l'artiste, avant de le maquiller avec des produits spéciaux appropriés, puis de compléter avec les éventuels postiches et perruques. De tels maquillages peuvent prendre entre 1 à 2 heures, voire plus. Et plus il y a des pièces collées, plus le démaquillage est long. Le maquilleur doit, là encore, s'en occuper de bout en bout. C'est son métier et sa responsabilité. Vous comprenez aisément, me disait-il, que pour être prêt à faire tout cela, les maquilleurs doivent l'avoir appris. Soit, comme autrefois, sur le tas, c'est-à-dire auprès des chefs maquilleurs expérimentés, soit actuellement en école. Malheureusement, les écoles, disant ne pas avoir les moyens de payer convenablement ces chefs expérimentés, engagent souvent d'anciens élèves qui enseignent pour peu cher, mais qui, sans expérience, n'ont pas grand-chose à transmettre. Alain pense qu'un gros effort devrait être fait dans ce domaine, en ne recrutant que des maquilleurs d'expérience, pour garantir la transmission d'un véritable savoir. On pourrait faire appel aussi à des maquilleurs dont la carrière, déjà bien remplie, ne demande qu'à transmettre leur expérience. C'est une pratique très courante aux États-Unis, en Allemagne, au Royaume-Uni, et qu'il faudrait que cela le devienne aussi en France. Là encore, je vous laisserai le lien de son site sur l'article accompagnant le podcast de cette émission. Et comme je l'évoquais précédemment, qui dit maquilleur dit coiffeur. Et là encore, pour répondre aux rêves d'un metteur en scène, les coiffeurs, ces artistes artisans, font souvent un travail d'une minutie fantastique au service de l'éphémère. Travailler comme coiffeur d'opéra ou de théâtre implique une combinaison de créativité artistique, de compétences techniques pointues, capable de garantir que chaque coiffure reste en place pendant toute la durée de la représentation, entre les perruques, les postiches, les colorations. Plus une rigueur organisationnelle et une adaptabilité aux horaires et aux contraintes du spectacle. Et pour que le personnage prenne complètement vie, une fois maquillé et coiffé, il doit être habillé. Et là, trois professions peuvent intervenir, dont une qui ne parlera peut-être pas aux plus jeunes. Là où les costumiers, là où les couturiers et les modistes. Alors pour résumer, avant de rentrer dans les détails, on peut dire que les costumiers travaillent en étroite collaboration avec les couturiers et les modistes pour créer les costumes sur mesure, en suivant les maquettes et les indications du metteur en scène, avec une organisation similaire à celle de la haute couture. Le costumier est le concepteur principal du vestiaire d'une production. Il élabore les maquettes qui servent de référence aux ateliers de l'opéra. Avant la première, il présente ses maquettes aux ateliers afin qu'ils puissent budgétiser les matériaux et les heures de travail nécessaires. Car les productions théâtrales et opératiques fonctionnent souvent avec des délais serrés et des budgets malgré tout limités, ce qui impose une planification rigoureuse et des solutions créatives. Le costumier travaille souvent en co-construction avec les couturiers, transformant le vêtement en costume adapté aux exigences scéniques, adaptation aux exigences musicales. Les costumes doivent permettre aux chanteurs de respirer correctement, de projeter la voix et de bouger librement, sans gêner la technique vocale, sans oublier la durabilité et aussi la rapidité de changement, car les spectacles peuvent comporter de nombreux changements de costumes en peu de temps. Les pièces doivent donc être robustes et faciles à enfiler ou à retirer. C'est là qu'interviennent les couturiers pour les patrons et les coupes, pour ajuster les conceptions initiales en tenant compte de la morphologie des artistes. Et le modiste, me direz-vous ? Eh bien, le modiste se concentre sur les accessoires de tête et de coiffure. Dans l'atelier de l'opéra, il s'occupe des chapeaux et des coiffes. Je vais essayer d'expliquer ce qu'est un modiste pour les plus jeunes qui n'ont peut-être jamais entendu parler de ce terme ou qui associent ce terme à la mode. Eh bien, le modiste d'opéra ou de théâtre, c'est la personne qui assiste aux répétitions, de la générale piano, où l'artiste porte son costume pour la première fois, jusqu'à la répétition générale, qui fait essayer tous les chapeaux, les képis, les bandeaux, les couronnes, pour ajuster les tailles, vérifier le confort des artistes, et éventuellement d'expliquer aux habilleuses comment ils se portent. L'opéra et le théâtre, explorant souvent des époques très variées ou des univers imaginaires, cela exige une recherche très approfondie et une création de pièces sur mesure. En résumé, la création de costumes à l'opéra repose sur une synchronisation entre le costumier qui s'occupe de la conception, le couturier pour les patrons et les coupes, le modiste qui fait essayer tous les chapeaux, les képis, les bandeaux, les couronnes pour ajuster les tailles et vérifier le confort des artistes, comme je vous le disais. Puis, j'aurais pu rajouter le cordonnier pour les chaussures et le chargé de production, coordination. Alors, je n'en avais pas encore parlé, de celui qui assure la cohérence entre le concept artistique et la réalité technique, passant par la maquette et la présentation du costume aux créateurs et aux ateliers, le budget en estimant les coûts et les ressources, la fabrication de la réalisation d'une toile jusqu'au costume final, puis l'assemblage, c'est-à-dire l'intégration des accessoires, chaussures, chapeaux, bijoux, par les différents artisans, jusqu'au dernier essayage avec les ajustements finaux avant la première. Et tout ce travail est orchestré par le chargé de production qui assure la cohérence entre le concept artistique et la réalité technique. Et comme les objectifs de cette émission étaient triples, avoir et partager un coup de cœur pour ces métiers de l'ombre des opéras et des théâtres, pousser un léger coup de gueule contre l'invisibilité de ces métiers pourtant indispensables, et le cas échéant, comme je le disais en préambule, provoqué quelques vocations ou curiosités pour ces métiers passions. Et sous ce rapport, ben sachez qu'il existe un CAP, métier de la mode, chapelier modiste. Et que c'est le diplôme officiel qui forme les artisans à la chapellerie et au métier de modiste. Le modiste étant davantage un créateur de chapeaux, à l'inverse du chapelier qui, lui, fabrique plutôt les chapeaux utilisant différents matériaux, hein, tels que le feutre, la mousseline, le lainage, la fourrure, la paille ou le sisal. C'est ainsi que travaillent ensemble costumiers, couturiers, perruquiers, décorateurs, peintres, électriciens, sculpteurs, voiliers, machinistes, éclairagistes, cintriers et d'autres que j'oublie certainement. Non, de métiers qu'il aurait fallu tous féminiser pour être au plus proche de la réalité. Avec chacun des itinéraires différents. Et comme le disait Charlotte, quand l'intelligence collective se met en œuvre, ça décuple les forces individuelles, à condition que soient réunies toutes les modalités pour l'émergence de cette intelligence collective. D'où l'importance de ne jamais sous-estimer la force et la puissance que peuvent générer de bonnes relations humaines, dans toute leur diversité. Et nourrir des relations humaines est de loin plus profitable pour l'épanouissement du spectacle vivant que l'ambition de produire le plus grand ou le plus bel opéra dans les plus beaux endroits du monde. À mon avis peut-être pas partagé par tous, mais le spectacle vivant doit vivre, et pour vivre, il doit savoir se renouveler, malgré les difficultés que connaît actuellement la culture. Et comme je le disais dans l'émission sur les Indes Galantes, où je faisais référence à M. Léo Ferré qui chantait « La musique est dans la rue, nous la voulons », le théâtre et l'opéra doivent peut-être eux aussi descendre dans la rue. Quand on voit les millions qu'ils sont capables de foutre en affiches publicitaires placardées dans nos rues pour nous vanter un fast-food ou une lessive, on est en droit de penser qu'on pourrait mettre un peu de pognon pour que la culture descende au pied de nos immeubles ou dans les carrefours de nos campagnes. Même si, je dois le reconnaître, de belles initiatives déjà sont prises. Et que, quel que soit le terme retenu, hybridation, inclusion ou métissage, le monde changeant, il va falloir sérieusement penser à accélérer et à développer toutes les formes d'évolution que doit connaître le spectacle vivant, de peur qu'il ne soit englouti par une somme de divertissement et de plaisirs solitaires, s'offrant à chacun d'entre nous au travers de nos écrans et de nos réseaux. Il en est de la responsabilité de chacun d'entre nous, spectateurs, intellectuels, poètes, musiciens, chanteurs, écrivains, scénaristes, hommes, femmes et enfants, soit par nos fréquentations, soit par nos productions, soit par nos créations, d'être plus réactifs, plus engagés, pour que perdurent toutes ces formes d'art que nous souhaitons accessibles à tous. Réflexion personnelle qui ne m'empêche pas de voir que cette émission tire à sa fin et que le but de ce programme était de mettre un coup de projecteur sur certaines professions du spectacle. Voilà quelques-uns des métiers qui s'activent dans l'ombre et que l'on ne voit pas à l'œuvre en tant que spectateur. Et j'aurais pu souligner aussi un autre aspect du travail de régisseuse. Alors je le dis au féminin car c'est par l'intermédiaire de Charlotte, qui fut ma correspondante permanente pour réaliser cette émission, qu'un parallèle m'est venu à l'esprit. C'est celui des concierges des grands hôtels. Car on peut souligner que parmi les tâches ou les services attachés à cet emploi, les chanteurs savent qu'ils peuvent s'adresser aux régisseurs s'ils ont besoin de conseils, que ce soit pour trouver un bon restaurant, un bon magasin, ou pour trouver un logement plus proche du théâtre. Mais aussi les coordonnées d'un bon ostéopathe, d'un bon ophtalmo, d'un bon dentiste. Et c'est volontairement que je me suis contenté de monter cette émission autour d'une régisseuse de scène d'opéra, avec et à cause de sa particularité par rapport à ses confrères d'autres disciplines, à savoir être dans l'obligation de pouvoir lire une partition. Mais j'aurais pu le faire, ou y inclure du moins, les régisseurs ou régisseuses de théâtre. Ayant une amie qui a travaillé 2 ans en formation à la Comédie Française, grosse maison s'il en est. J'aurais pu aussi me glisser dans les coulisses des plus grandes tournées musicales pour rencontrer les régisseurs de concerts qui sont à la fois les babysitters, couteaux suisses et confidents des plus grandes stars. Comme le raconte si bien le podcast d'Arte Radio, Backstage dans l'ombre des stars. Podcast d'Arte Radio où vous retrouverez aussi cette émission. J'aurais pu aussi avoir une pensée pour les 2 ou 3 retraités qui ont bénévolement taillé et cousu le beau costume patchwork d'Arlequin, ainsi que le fils du boulanger qui est venu installer 2 projecteurs dans la salle des fêtes, pendant que son pote dessinait sur des cartons de grandes flèches indiquant le parking et mettant la dernière couche de peinture sur le sabre en bois taillé par son père. Dans tous ces cas, vous retiendrez les acteurs, les chanteurs, les musiciens, tous ceux que vous avez vus. Mais vous occulterez souvent le travail qui s'est fait en amont. Et j'espère qu'après cette émission, les milliers d'auditeurs qui m'écoutent auront, demain, un autre regard, une autre attention. J'espère aussi que, quelle que soit la nature du spectacle, et quelle que soit la structure et les moyens, vous penserez à les faire monter sur scène, s'ils sont là, ou du moins les citer et les remercier s'ils ne sont pas présents, tous ces travailleurs de l'ombre sans qui rien n'aurait pu se faire.
1: C'était une émission préparée, présentée et réalisée par Gilles Beigue.
0: Voilà une fois de plus comment s'achève cet avant-dernier numéro de la saison, avec le plaisir d'avoir essayé de donner un peu plus de visibilité à toutes ces personnes essentielles. Et c'est un euphémisme que de dire ça, car c'est indispensable, le qualificatif qui leur convient le mieux. Merci bien sûr à Charlotte, la régisseuse de scène de l'Opéra National de Lyon, sans qui ce programme n'aurait pas eu lieu. Merci aussi à tous ceux qui prêtèrent leur concours pour enrichir cette émission. Merci à vous tous qui m'avez écouté durant cette heure et que j'engage fortement à laisser commentaires et critiques sur le site orinoco-podcast. Site qui vous permettra entre autres de retrouver la liste complète des thèmes musicaux qui nous accompagnèrent durant cette heure, mais aussi de réécouter cette émission, la partager sur les réseaux sociaux si vous le désirez, et cerise sur le gâteau, de voir en photo la jolie petite frimousse de cette jeune régisseuse autour duquel s'articula cette émission. Quelques liens aussi figureront au bas de l'article accompagnant ce podcast, dont celui d'Opéra Mon Amour, le podcast indépendant de Charlotte Goupil-Lebray. Une fois de plus, en attendant de vous retrouver le mois prochain, je vous souhaite le meilleur à l'écoute de vos radios préférées, 48 FM, toutes les antennes de fréquence Mistral dans le midi, Radio Margeride, et vous donne rendez-vous très bientôt pour un dernier épisode de cette saison qui, je l'espère, saura vous plaire. Un conseil, soyez-y. Ciao.

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Bonjour à toutes et tous et bienvenue dans cette 8e émission Soulcast sur 48FM. Vous écoutez Clémence qui va vous parler sonorités soul, funk, R&B et rap pendant à peu près 1h30. Et avec ce mois-ci, une furieuse envie de vous parler politique et état du monde. Guerre en Europe et au Moyen-Orient, inflation mondiale, virus, extrême droite nostalgique du maréchal Pétain et même Donald Trump. Je ne sais pas pour vous, mais moi quand j'entends ces mots-clés de notre actualité, je ne me sens pas au top. Ça me donne un peu l'impression que je traverse le deuil de la société dans laquelle j'aimerais vivre. En tout cas, ça me fait passer par des états proches de ceux d'un deuil. J'alterne entre surprise, consternation, révolte et envie de faire que les choses changent. Ce qu'il y a de bien avec l'art, dont la musique, c'est que quelle que soit l'émotion qu'on traverse, un ou une artiste l'a déjà abordée. Ce sera notre programme aujourd'hui, un florilège musical de coups de gueule, de revendications et d'espoir politique. On commence avec une question que se posait déjà Marvin Gaye dans les années 70, quand il observait le monde autour de lui. C'est What's Happening Brother sur 48FM.

C'était Marvin Gaye sur 48 FM. Au moment où il chantait cette chanson, un autre artiste portait un regard critique sur la misère sociale qui entourait certaines communautés issues de l'immigration aux États-Unis. On écoute « The Motor City is Burning » de John Lee Hooker.

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1: C'était John Lee Hooker sur 48FM. Vous écoutez Soulcast et on enchaîne avec un artiste célèbre et qui, au début de sa carrière, produisait des morceaux particulièrement engagés contre la pauvreté dans laquelle sont souvent maintenues les minorités les plus fragiles. Quand il chante « Living for the City », Stevie Wonder ne se doute sûrement pas que près de 50 ans plus tard, malheureusement, ses paroles résonneraient encore pour de trop nombreuses personnes.

0: C'était Stevie Wonder, Living for the City, sur 48FM. On continue cette émission Soulcast consacrée à la musique engagée pour une société plus juste, avec un morceau français qui évoque la place des jeunes et des enfants dans un monde comme celui qui nous entoure. C'est Petit Frère d'IAM.
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C'était IAM sur 48 FM. À peu près au même moment que le groupe marseillais enregistrait ce morceau poignant, un autre groupe de rap hurlait son ressenti et sa volonté de faire évoluer le paysage politique français. Si la méthode qu'NTM propose est assez radicale, elle a au moins le mérite d'être un excellent défouloir et l'écouter restera toujours plus sain que de passer à l'action. Montez le son pour Qu'est-ce qu'on attend pour foutre le feu sur 48 FM.

C'était NTM sur 48FM avec un programme politique qui n'a pas pris une ride. Un autre rappeur, américain cette fois-ci, nous a proposé une nouvelle vision du monde et de ce à quoi il pourrait ressembler si on lui confiait le pouvoir. Du fun, mais aussi et surtout de l'ouverture d'esprit et de la tolérance.

C'était le magnifique If I Rule the World de Nas, sixième morceau de votre dernière émission Soulcast sur 48FM. Une société plus ouverte et qui le prouve au travers de la manière qu'on a de s'amuser en tant que citoyen, c'est le programme proposé par Outcast. Dans le morceau Rosa Parks, une référence claire au racisme et surtout à la lutte contre ce dernier que nous devons toutes et tous mener. C'est parti pour une bonne dose de légèreté engagée grâce à eux. Yeah, yeah.

C'était Rosa Parks du groupe Outkast sur 48FM. On continue cette émission engagée avec un titre du groupe de rap français Hocus Pocus. Dans Quitte à t'aimer, en hommage à Cesaria Evora et à la Sodade, donc la tristesse qu'on peut ressentir dans certains moments, Hocus Pocus demande à l'État français de se pencher sur les zones d'ombre de son histoire et plus particulièrement sur l'esclavagisme. Un thème qui, aujourd'hui encore, pose question.

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1: Je voudrais vous parler de Gil Scott-Heron. Gil Scott-Heron était un chanteur particulièrement engagé dans le Black Power des années 70 aux États-Unis. Il a écrit la chanson « Save the Children », faisant le constat déjà, à l'époque, que l'avenir de notre société passait par les enfants et par ce qu'on leur transmettait. On l'écoute tout de suite. «

C'était Save the Children de Gil Scott-Heron sur 48 FM. Il me reste deux chansons pour continuer à vous donner espoir qu'un monde meilleur est possible. Un chanteur qui l'a particulièrement bien exprimé et dont on entend beaucoup parler dernièrement du fait de la sortie d'un biopic le concernant, c'est Michael Jackson. Sans revenir sur le débat de séparer l'homme de l'artiste, j'aimerais quand même qu'on prenne le temps d'apprécier sa chanson « Heal the World » où il propose aussi de sauver le monde en passant par les enfants.

Vous nous retrouvez sur 48FM pour le dernier morceau de cette 8e édition de Soulcast, votre rendez-vous soul, funk, hip-hop et R&B. Pour ce dernier morceau, j'aimerais vous proposer un hymne pour le futur. Pace One et Mr. Green ont écrit il y a quelques années un album qui parle de sujets rap, mais pas que, puisque dessus, ils ont posé le son Children Sing, qui est un appel à laisser la parole aux enfants, qui sont le futur de notre société, et qui sauront probablement être beaucoup plus créatifs que nous quand il s'agira de trouver des solutions aux problèmes que nous rencontrons aujourd'hui.

C'est la fin de cette 8e édition de Soulcast sur 48FM. Après avoir passé un coup de gueule, râlé, eu envie de tout brûler et m'être finalement dit que le futur pouvait s'améliorer, j'ai envie de croire qu'au-delà des enfants, nous avons toutes et tous la main à notre échelle sur le monde qui nous entoure. Ça commence par des petites actions ou de plus grandes en fonction de ses ambitions, mais ça reste toujours possible. Bon courage pour la suite des actualités des semaines à venir et à très bientôt sur 48FM.

0: Écoute, François, c'est... c'est de la poésie, voilà ce que c'est, Claude.
1: La poésie, c'est plutôt Brassens, non ?
0: Si tu m'emmerdes avec Brassens, toi. Hein ? L'autre moustache qui ferait mes couilles avec nouilles. J'ai perdu ma couille au fond du ravin. Moi aussi, je peux le faire, ça, hein ?

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